plus tard dans l'émission avec Retraite de mon père. Il y aura du Braqueur, il y aura également MIC. Bref, beaucoup d'artistes de la relève qui valent la peine d'être découverts. Mais on aura également des artistes établis, je le disais. Lost vient de sortir un très, très gros album. On écoutera un des extraits dans un instant. On a également des gars comme Dusty qui viennent de sortir un EP assez extraordinaire. Merci. Donc, on va se promener dans les styles et on fera pas exception en termes de nouveautés, mais aussi des petits clins d'œil historiques et comme on va le faire pour débuter l'émission. Alors que Loud, qui n'a plus besoin de présentation, bien évidemment, a eu, je présume, le mandat de faire une chanson pour les festivités entourant le 50e anniversaire des Jeux olympiques de Montréal. Une chanson qui s'appelle « D'où je viens »,« Beat the Rough Sound ». Évidemment, c'est du Loud à son meilleur, diront les fans. C'est effectivement une très, très bonne chanson. Bon, certains chroniqueurs ont trouvé qu'il y avait trop d'anglicisme. D'autres diront que le franglais, ça fait un peu partie de l'identité de Montréal. Moi, j'ai surtout accroché sur le titre « D'où je viens » parce que ça me fait évidemment, peut-être que je suis pas le seul, penser à un grand classique du rap québécois de Kashim Malmstrom en collaboration avec SP. Grosse tune qui a exactement le même titre. Donc, pour le clin d'œil, on va s'offrir SP et Kashim « D'où je viens » dans un instant. Mais pour commencer l'émission, on y va avec la nouvelle « D'où je viens ». Gros beat de Rough Sound. Voici Loud avec « D'où je viens » dans la dose rap.

REP a caché M. Malmström 2020, l'année de son décès. Gros, gros classique en collaboration avec SP. C'était D'où je viens dans la dose rap. Il y a, à ce temps-ci de l'année, plusieurs chansons aux sonorités estivales qui sortent. Ce sera le cas un peu plus tard dans l'émission, alors qu'on va écouter des chansons de Boutot telles quelles, Black Life également, des sonorités qui donnent envie de partir en road trip. Il y a également J. Scott qui a sorti la chanson Buzzé dans différentes versions, dont une hip-hop. Il y a Ryan Fouki, Soulja et Xavier Euphorie sur cette chanson-là, sonorité reggae estivale avec le titre. Bon, on voit un peu où ça s'en va et on va écouter cette chanson-là dans un instant. Mais d'abord, Lost vient de sortir un nouvel album intitulé Gaman sur l'étiquette Septième Ciel. On parle ici d'un concept asiatique, bon, de contrôle de soi, de résilience. On parle d'un de ses albums les plus achevés en termes de direction artistique, en termes justement de fil conducteur, de concept et tout ça. Gros, gros album. Il y a déjà des extraits qui étaient sortis dans les dernières semaines, mais là, voilà, l'album est officiellement sorti et j'ai choisi d'y aller avec sa collaboration avec un autre extraordinaire rappeur québécois en la personne de Easy S. Les voici les deux sur Génération Perdue.

0: Ça se pourrait que ça joue cet été dans certains road trips à la plage, sur les patios, etc. C'était Jay Scott avec Rhymes, Fouki, Soulja et Xavier Euphorie dans la dose rap. Et dans les prochains instants, il ne manquera pas de bars. J'étais très heureux de voir que Dosti venait de sortir un EP. Dosti d'Excellé Productions, qui est un excessivement dope rapper. Autant le fond que la forme. Beaucoup de figures de style dans ses bars et également un très dope beatmaker. Il ne travaille qu'avec ses propres beats. Et son nouvel EP s'appelle Que Dieu soit loué. Et j'adore parce que le cover, c'est une pancarte comme de trucs à louer, là. Donc vraiment, le jeu de mots est extraordinaire et c'est la chanson titre qu'on va s'offrir dans un instant. Tony Sawyer également. Ben, c'est drôle, on l'écoutait la semaine dernière avec les Doux Singes dans la chanson Tête brûlée, dans laquelle, bon, il y a quelques bars, c'est un gros posse track. Et ben, parallèlement, très actif ces temps-ci, vient de sortir un vidéoclip solo avec une chanson qui est vraiment très, très bonne. Encore une fois, il démontre à quel point il a des bars et à quel point il a un flow assez redoutable. Il le prouve sur la chanson Flambant Neuve qui va jouer. Mais d'abord, on y va avec le duo de Fay et INSA. INSA, qu'on connaît bien, entre autres, dans le Battle, mais qui est également un dope rapper. Si je me trompe pas, il y a un groupe qui s'appelle les Dalton, mais également 666 avec Fay. Bref, ces deux-là travaillent beaucoup ensemble ces temps-ci et ont invité Saint-Sous sur une extraordinaire chanson qui s'appelle Multisyllabe.
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1: Peu importe sur quelle station de radio vous écoutez La Dose Rap présentement, merci beaucoup de le faire. Merci à la station qui diffuse et merci à l'Association des radiodiffuseurs communautaires du Québec de rendre cette émission possible. Et surtout, merci aux gens qui prennent la peine d'écrire via la page Facebook de La Dose Rap pour faire des salutations, des demandes spéciales, pour faire découvrir leur musique également. C'est toujours un grand plaisir de vous lire. J'essaie de varier le plus possible la diffusion. Mais bien sûr, je laisse aller l'actualité musicale également. Donc, parfois, il y a des artistes qui sont particulièrement efficaces et actifs et productifs pendant une période. Alors, ça se peut qu'ils jouent un peu plus. Et dans la dernière année, il y a des artistes qui ont été très productifs et très récurrents également dans la sortie de matériel. Et c'est le cas des artistes qu'on va écouter dans les prochaines minutes. Entre autres, Black Life, un gars de l'Outaouais qui, vraiment, a eu une année 2025 très, très productive. Et il y en aura une 2026 encore plus parce que l'année prochaine, en 2027, il va faire apparaître un album sous CM Music. Christophe Martin, célèbre beatmaker qui travaille avec Loud, Soulja et tous les autres, là. Donc, un album sous CM Music l'année prochaine pour Black Life. Ça s'annonce très, très bien. Et là, il vient de sortir un extrait qui s'appelle Parcourir le monde, qui est vraiment une toune d'été, qui donne envie de partir en road trip. Un peu dans la même vibe de ces artistes qui ont certes la voix grave, mais qui sont capables d'être très mélodieux. Il y a aussi Boutotte et Tel Quel qui ont collaboré. Les deux ont aussi eu des années très productives. Des artistes qui font absolument partie des artistes de plus en plus établis sur la scène. Les voici donc ensemble pour l'excellente chanson « Laisse-nous » dans La Dose Rap.

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1: Black Life dans la dose rap. Et un peu plus tard dans l'émission, on va changer de vibe un petit peu avec le rappeur Braqueur, qui j'ai eu le plaisir de découvrir dans les dernières semaines. Un gars qui a travaillé, entre autres, avec le Chum, qui fait partie des 12 singes. Mais le Chum, écoute, ça fait extrêmement longtemps qu'il roule sa bosse. Et il a produit la chanson Vigilant de Braqueur qu'on va s'offrir dans une vibe un petit peu plus deep. Restez là. Il y a également une superbe chanson qui est sortie récemment, collaboration entre Woody et la rappeuse Guess Me. Chanson qui s'appelle Littéralement. J'adore la vibe également là, un peu plus sombre. On change vraiment des dernières chansons qu'on vient de s'offrir. Et pour commencer ce segment musical-là, on y va avec la plus récente de MIC. Voici Ma Story.

le rappeur Braqueur qui nous invite à être vigilants sur cette chanson-là produite par Le Chum. Pas mal tout pour la dose rap. Merci tellement d'avoir été là. Deux chansons avant de se laisser. Un rappeur de région, on ne sait pas laquelle malheureusement, mais il s'appelle Tone. J'ai découvert sa chanson sur la plateforme 45 Tours. Hein. Si jamais vous ne connaissez pas, c'est une plateforme où les gens en radio qui peuvent diffuser vont télécharger la chanson et ensuite peuvent la diffuser comme je le fais, entre autres dans la dose rap. Et il y a des gens, il y a un coût associé à ça bien évidemment, mais on peut mettre nos chansons là-dessus. Et c'est ainsi que j'ai découvert Tone donc et sa chanson Retraite de mon père, qui parle un peu de sa vision des choses, de l'avenir, de qu'est-ce que c'est une vie rangée, etc., de ses objectifs aussi, dans une chanson qui a une perspective fort intéressante en tant que jeune de région, évidemment. Mais d'abord, et on se laisse là-dessus, c'est le très dope rappeur Racine qui vient de sortir une chanson, c'est X.T.N.U.E, mais dans le fond, c'est exténué. Et on parle ici de fatigue mentale. Tu sais, des fois, on devient un petit peu plus deep, on devient un peu plus introspectif. Et Racine nous amène dans cet univers-là qui, entre nous, on connaît tous. Donc, on se laisse là-dessus. Merci d'avoir été là. Puis on se reparle la semaine prochaine. Ciao, ciao.

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0: et des chaleurs. Météo. Ce soir, cette nuit, c'est des nuages, quelques averses débutant vers minuit, des vents légers au cours de la nuit, minimum de 8. Demain, mercredi, alternance soleil-nuages, 40% de probabilité d'averses le matin, une nouvelle fois des vents légers et un beau maximum tout de même de 20 degrés. Jeudi, alternance soleil-nuages, maximum de 11. Et si on regarde à plus long terme, vendredi, c'est du soleil et un maximum de 16 degrés.
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0: et des chaleurs. Météo. Ce soir, cette nuit, c'est des nuages, quelques averses débutant vers minuit, des vents légers au cours de la nuit, minimum de 8. Demain, mercredi, alternance soleil-nuages, 40% de probabilité d'averses le matin, une nouvelle fois des vents légers et un beau maximum tout de même de 20 degrés. Jeudi, alternance soleil-nuages, maximum de 11. Et si on regarde à plus long terme, vendredi, c'est du soleil et un maximum de 16 degrés.
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1: Bonne soirée à tous et à toutes. Le syndicat des travailleuses et travailleurs de LM Wind Power, affilié à la CSN, affirme avoir été victime d'une fraude de plus de 500 000 $. Dans un communiqué, le syndicat explique que l'argent aurait été détourné par l'ex-trésorier du syndicat qui a utilisé plusieurs stratagèmes pendant 3 ans. Les travailleuses et les travailleurs ont été informés dimanche lors d'une assemblée générale que la fraude aurait pris fin en début d'année. La CSN précise que différentes procédures légales ont été mises en place pour tenter de récupérer l'argent qui a été détourné et qu'une enquête plus approfondie est en cours. Le programme d'appui financier à la relève agricole est bonifié de 30 % Ainsi, la subvention maximale passera de 50 000 à 65 000 $. La Fédération de la relève agricole se réjouit de la fin de la distinction injuste entre les relèves considérées à temps plein et celles à temps partiel. Le même montant sera attribué selon le niveau de formation de chacun et la fin de la distinction entre une relève à temps plein et une relève à temps partiel sera plus représentative de la réalité des relèves, dit la Fédération. Ce statut était auparavant déterminé par la proportion des revenus provenant d'un emploi extérieur et le nombre d'heures travaillées hors ferme. Mégane Perry-Mélenchon se porte candidate à l'investiture dans la circonscription de Gaspé en vue des élections générales de 2026. L'ex-députée était porte-parole nationale du Parti québécois sur la scène québécoise aux côtés du chef Paul Saint-Pierre Plamondon et de l'équipe parlementaire péquiste. Mégane Perry-Mélenchon annonce sa candidature dans l'actuelle circonscription de Gaspé et non dans l'immense comté fusionné imposé dans le cadre du projet de nouvelle carte électorale. Elle croit possible que la Gaspésie conserve son poids politique avec ses deux comtés, Gaspé et Bonaventure.
2: C'est une décision là, du Parti québécois d'avoir ouvert l'investiture dans la circonscription de Gaspé et non le comté fusionné là, qui est proposé dans la nouvelle carte électorale. Parce que oui, on a encore confiance qu'on puisse garder le poids politique de la Gaspésie en maintenant les deux circonscriptions. Il faut rappeler que c'est une volonté unanime des partis représentés à l'Assemblée nationale. Donc, moi, j'ai confiance là, qu'on va réussir à maintenir les deux comtés.
1: Mégane Perry-Mélenchon mentionne que les Gaspésiens l'ont vu évoluer depuis le début de sa carrière et son expérience acquise au cours des dernières années la motive à vouloir porter la voix des citoyens à l'Assemblée nationale.
2: C'est certain que je suis fière d'avoir déjà un bilan de 4 années comme députée à l'Assemblée nationale là, de 2018 à 2022, puis de voir aujourd'hui qu'il y a des réalisations qui se font là. Par exemple, l'installation d'un nouveau CPE à Gaspé, à Grande-Vallée aussi. C'est quand même des dossiers qu'on a travaillé il y a quelques années puis qu'on en voit les résultats aujourd'hui. Donc, je suis très fière de voir ça. Puis c'est ce qui me donne la motivation aussi de continuer de défendre les intérêts puis les dossiers là, des gens de la circonscription de Gaspé.
1: Et la date limite pour le dépôt des candidatures au Parti québécois dans Gaspé est le 31 mai. Et résident dans le comté de Bonaventure, le président du syndicat des infirmières, infirmières auxiliaires et inhalothérapeutes, Pierre-Luc Bugeaud, a déjà confirmé son intérêt à porter les couleurs du Parti québécois en 2026. La directrice de la Maison d'aide pour les femmes violentées, l'Émergence, se questionne sur le réel potentiel de succès de la loi que s'apprête à adopter Québec pour prévenir les féminicides. Désormais, une femme qui rencontre un nouveau partenaire pourra obtenir auprès des corps policiers des renseignements confidentiels. L'objectif est qu'elle puisse mesurer son niveau de dangerosité en matière de violence conjugale. La directrice de l'Émergence, Sophie Duguay, émet quelques réserves. Selon elle, cette approche remet entre les mains des femmes la responsabilité de se protéger. Et Sophie Duguay se questionne sur le potentiel des résultats, elle qui a été intervenante pendant 30 ans auprès des victimes de violences conjugales.
3: Tu sais, parfois, les femmes disaient il y a des antécédents, mais tu sais, monsieur est très habile pour raconter sa version des faits. Donc, oui, il y a des antécédents, mais tu sais, ouais, mais son ex, c'était elle le problème, c'était pas lui. Effectivement, il va vraiment raconter l'histoire à son avantage. Puis souvent, ben, quand on est en amour avec quelqu'un, on va le croire.
1: Par contre, elle trouve positif l'ajout d'une mesure pour protéger les femmes et croit que si elle est utilisée préventivement, elle peut éviter des situations de violence.
3: C'est sûr que dans la situation où on rencontre quelqu'un, puis on y va vraiment de façon préventive. Par exemple, une femme rencontre un conjoint, même si ça va bien, elle s'informe pour voir s'il y a des antécédents, puis elle décide de quitter rapidement. Ça, oui, je pense que ça peut être efficace.
1: Et depuis janvier, le Québec compte 10 féminicides. Lorsque Manuel Landry de Saint-Omer est décédé en mai 2022, il s'agissait du 5e féminicide de l'année dans la province, rappelle David Comeau, qui a été son employeur. L'année suivante, le drame, le propriétaire du manoir Belle-Plage de Carleton a donné son appui à l'Émergence pour faire connaître ses ateliers offerts au travail.
4: Le milieu de travail pour les femmes est souvent un filet de sécurité. C'est un milieu de vie où ils peuvent se sentir en sécurité et être écoutés. Donc, il faut être très attentif à ce qui peut se passer, là, les moindres signaux qui peuvent nous être émis pour bien comprendre puis bien agir dans des situations pareilles. C'est très délicat et chaque situation est quasi unique.
1: Et un jeune homme de 22 ans de Bonaventure est intercepté à 146 km/h. L'incident est survenu la nuit dernière sur le boulevard Pabot à Chandler dans une zone où la limite est de 70 km/h. Les deux occupants ont tenté de dissimuler le véhicule derrière une résidence, mais il fut rapidement localisé par les policiers. Le conducteur devrait payer pour des infractions en lien avec la vitesse, fuite et permis non valide pour un montant de 2 591 $. Il recevra aussi 14 points d'inaptitude et son véhicule a été remisé. Voilà, c'est ce qui complète. On vous souhaite à tous et à toutes de passer une très belle soirée.
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0: Il est 5h32 minutes, 20 mai 2026. Bon début de journée, mesdames et messieurs. Un petit matin pluvieux avec, on a quoi au thermomètre? Autour de 7 degrés actuellement. Et on prévoit quelques averses qui vont cesser, mais seulement tard en après-midi, avec un dégagement par la suite des vents d'ouest à 20 km à l'heure tôt ce matin, maximum de 21. Ce soir, cette nuit, c'est dégagé, ça devient partiellement nuageux vers minuit, vent du nord-ouest de 30 km à l'heure, des rafales à 50 et plus 4. Y a-t-il une chanson qui vient de partir? Oh, quand on est... On va quand même faire la météo. Et ce soir, cette nuit, dégagé, ça devient partiellement nuageux vers minuit. Vent du nord-ouest à 30 km à l'heure. Des rafales à 50 et plus 4. Jeudi, 21 mai, alternance soleil-nuage. Vent du nord-ouest de 30 km à l'heure. Rafale à 50, 11 degrés. Dégagé pour la nuit de jeudi, plus 2. Soleil pour vendredi, 22 mai. Maximum de 15. Et pour l'instant, on nous parle de soleil aussi pour samedi, le 23, avec un 17. Donc, c'est pas si mal pour ce week-end. Le soleil qui se lève de plus en plus tôt, 4h40 ce matin. Le coucher va se faire au-delà de 20h, à 20h03. Et pour ce qui est des normales saisonnières, maximum 16, minimum 5 degrés. Dans l'actualité maintenant, on parle du regroupement des jeunes chambres de commerce du Québec qui plaide que les bouleversements liés à l'intelligence artificielle doivent nous pousser à revoir les formations universitaires dans un nouveau mémoire sur l'intelligence artificielle et le travail. L'organisme qui représente les jeunes professionnels et entrepreneurs parle d'une urgence d'agir. Selon son PDG, Pierre Graff, les formations suivies par les jeunes ne tiennent pas compte des bouleversements à venir sur le marché du travail.
1: La transformation est là, puis elle est inéluctable. Pour être capable de bien la gérer, de bien l'adresser, il est vraiment, vraiment urgent de se risquer à évaluer vraiment les besoins futurs du marché du travail.
0: Le groupe d'experts nommé par le gouvernement de Terre-Neuve et Labrador estime que le projet d'accord énergétique avec Hydro-Québec ne sert pas les intérêts de la province. La première ministre du Québec, Christine Fréchette, se dit prête à mettre de l'eau dans son vin, mais elle affirme que ses potentielles concessions ne seront pas gratuites. De son côté, le premier ministre fédéral, Mark Carney, s'est montré ouvert hier à intervenir dans cet épineux dossier.
2: S'il y a des choses que le gouvernement du Canada peut faire afin d'atteindre un accord de gagnant-gagnant pendant les prochaines semaines, on va le faire.
0: Le gouvernement du Québec injecte 14 millions de dollars pour relancer les activités autour du Mont-Sainte-Anne. Cette annonce marque le retour de la CEPAC comme exploitante du territoire. La ministre responsable du sport, du loisir et du plein air, Karianne Bourassa, estime redonner un élan au Mont-Sainte-Anne. On va écouter Mme Bourassa.
3: Ça fait partie des demandes que mon collègue Jean-François Simard et moi avons fait à notre collègue Éric Girard aux finances, à nos collègues du PQI. On voulait un montant au moins pour donner l'élan, pour relancer. On savait qu'on reprenait quelque chose où il y avait des travaux à faire. Puis on voulait donner une chance aussi que ça parte du bon pied.
0: En mission à Paris, Christine Fréchette s'est fait questionner sur le programme de l'expérience québécoise par un député français. Cette question a été posée dans le cadre d'une rencontre entre la première ministre québécoise et la présidente de l'Assemblée nationale française, Yaël Braun-Pivet. Voici les explications données par Christine Fréchette.
4: Chaque député a eu une intervention dans le cadre de la rencontre avec la présidente de l'Assemblée nationale ce matin, puis il y a un des députés qui est intervenu sur cette question. Ben, j'ai réitéré ce que j'ai dit en campagne électorale et puis ce que j'ai dit depuis mon assermentation, à savoir qu'on va réactiver le programme Expérience québécoise dans le respect de nos seuils.
0: Ensuite, le premier ministre Carney s'est montré serein hier quant à la décision des États-Unis de suspendre brusquement un comité bilatéral de défense. La commission permanente mixte de défense, qui ne s'est pas réunie depuis 2024, a été créée en 1940 en tant qu'organe consultatif pour la coopération bilatérale en matière de défense. En mêlée de presse, M. Carney a convenu que la commission est une institution de longue date, mais il a ajouté qu'il ne faudrait pas surestimer son importance. Selon lui, le Canada et les États-Unis continuent d'entretenir une coopération très étroite dans de nombreux domaines liés à la défense. Sur les 65 recommandations de la Commission spéciale sur les droits des enfants et la protection de la jeunesse qui avait été présidée par Régine Laurent, 29 ont été réalisées ou largement réalisées. C'est ce qu'indique le bilan quinquennal de la mise en œuvre des recommandations diffusées hier depuis la publication du rapport de la Commission Laurent en 2021. Le gouvernement estime que 27 recommandations sont partiellement réalisées, 8 recommandations sont peu avancées ou non commencées. La commission Laurent a vu le jour en 2019 à la suite du décès de la fillette de Granby dans des circonstances tragiques. Les recommandations formulées par les experts avaient pour but d'éviter qu'un tel drame ne se reproduise. Les adolescents qui ont tué 3 personnes dans une mosquée de San Diego aux États-Unis se sont rencontrés sur Internet et partageaient une haine généralisée envers différentes religions et races. Le FBI a découvert des écrits des suspects. Les autorités ont refusé de préciser quelle idéologie ou opinion avait été exprimée par les tireurs. Les autorités ont également saisi 30 armes à feu et une arbalète lors de perquisitions menées dans 2 résidences dans le cadre de l'enquête. Et parmi les personnes tuées figurait un agent de sécurité qui, selon les autorités, a empêché l'attaque de s'étendre au-delà de la partie avant de la mosquée. Bon, ensuite de ça, David Suzuki célèbre son 90e anniversaire avec un concert bénéfice exceptionnel à Vancouver, diffusé en direct partout au Canada. Ce concert aura lieu vendredi, va réunir des musiciens canadiens tels que Sarah McLachlan, Bruce Coburn, Chantal Kriviadzouk, Tania Tagag, William Prince et le Sam Roberts Band. Des personnalités comme Jane Fonda, Al Gore, Rick Hanson et George Strombolopoulos se joindra à eux. Le concert est présenté par la Fondation David Suzuki qui affirme que l'événement rendra hommage à l'engagement de toute une vie de M. Suzuki envers la planète. Il est 5h39, je vous souhaite une excellente journée avec nous au 94.9.

0: Ben voilà, 5h47 minutes. On va parler de hockey. Les Canucks de Vancouver qui ont congédié leur entraîneur-chef Adam Foote après seulement une saison. L'équipe qui en a fait l'annonce hier, les Canucks qui sont à la recherche d'un cinquième entraîneur-chef depuis décembre 2021. Au tennis maintenant, le Québécois Félix Auger-Aliassime a accédé au deuxième tour de l'Omnium de Hambourg en défaisant le Tchèque Vít Kopřiva en deux manches hier. Auger-Aliassime se mesurera maintenant à l'Américain Alexander Kovacevic qui a atteint le tableau principal même s'il avait été éliminé en qualification. Victoria Mboko et Leila Annie-Fernandez s'affronteront dans le cadre d'un quart de finale entièrement canadien à l'International de tennis de Strasbourg demain. Mboko qui a battu la Française Loïs Boisson en deux manches, alors que Fernandez a eu raison de la Polonaise Magdalena Fresh en trois manches. Et on parle aussi de l'Espagnol Carlos Alcaraz qui va rater Wimbledon en raison d'une blessure au poignet le mois prochain. Alcaraz s'est blessé au poignet lors de l'Omnium de Barcelone le mois dernier. Football dans la NFL qui a accordé hier le Super Bowl de 2030 à Nashville, dans le futur Nissan Stadium des Titans du Tennessee. Les propriétaires des équipes ont voté en faveur du Music City qui accueillera le grand match pour la toute première fois. Une fois les travaux de construction du stade couvert de 2,1 milliards de dollars lancés par les Titans, l'organisation d'un Super Bowl à Nashville ne semblait plus qu'une question de temps. Alors les Titans devraient achever leur construction de leur nouveau stade en février après 3 ans de travaux. Ils se trouvent juste en face du Nissan Stadium actuel. Et au basketball, parce qu'il y a des séries de ce côté-là aussi, ce soir se tiendra le deuxième match de la finale de l'Ouest dans la NBA, entre les Spurs de San Antonio et le Thunder d'Oklahoma City. Les Spurs qui ont gagné le premier match 122-115 en deuxième prolongation. On a plus 7 degrés actuellement avec une petite pluie ce matin.
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0: 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Ben oui, on annonce de la pluie, ça devrait cesser tard en après-midi, ça va se dégager par la suite, c'est la bonne nouvelle. Maximum de 21 quand même pour aujourd'hui, il va faire beau et quand même assez chaud. 20 mai, il y a beaucoup d'anniversaires ce matin à souhaiter. Rock Desbigarré, Irène Leblanc, Maryse Lévesque, c'est du club des 50 ans et plus de Saint-Omer. Ensuite, Jacqueline Saint-Pierre, c'est du club des 50 ans et plus de Saint-Siméon. Régis Normando, du club des 50 ans et plus de Maria. Magella Arsenault, Robert Bernard et Juliette Vaillancourt, c'est du club des 50 ans et plus de Bonaventure. Alors voilà pour les anniversaires en ce 20 mai. On vous souhaite, mesdames et messieurs, une belle journée en ce 20 mai. Et restez là parce que les infos de la presse canadienne, ça s'en vient dans moins de 4 minutes.
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0: 20 mai 2026. Bon début de journée, mesdames et messieurs, au microphone Rock Harvey. Le premier ministre Carney s'est montré serein hier quant à la décision des États-Unis de suspendre brusquement un comité bilatéral de défense. La commission permanente mixte de défense, qui ne s'est pas réunie depuis 2024, a été créée en 1940 en tant qu'organe consultatif pour la coopération bilatérale en matière de défense. En mêlée de presse, M. Carney a convenu que la commission est une institution de longue date, mais il a ajouté qu'il ne faudrait pas surestimer son importance. Selon lui, le Canada et les États-Unis continuent d'entretenir une coopération très étroite dans de nombreux domaines liés à la défense. Ensuite, en mission à Paris, Christine Fréchette s'est fait questionner sur le programme de l'expérience québécoise par un député français. Cette question a été posée dans le cadre d'une rencontre entre la première ministre québécoise et la présidente de l'Assemblée nationale française, Yaël Braun-Pivet. Voici les explications données par Christine Fréchette.
1: Chaque député a eu une intervention dans le cadre de la rencontre avec la présidente de l'Assemblée nationale ce matin, puis il y a un des députés qui est intervenu sur cette question. Ben, j'ai réitéré ce que j'ai dit en campagne électorale et puis ce que j'ai dit depuis mon assermentation, à savoir qu'on va réactiver le programme Expérience québécoise dans le respect de nos seuils.
0: Le gouvernement du Québec injecte 14 millions de dollars pour relancer les activités autour du Mont-Sainte-Anne. Cette annonce marque le retour de la CEPAC comme exploitante du territoire. La ministre responsable du sport, du loisir et du plein air, Karianne Bourassa, espère redonner un élan au Mont-Sainte-Anne.
2: Ça fait partie des demandes que mon collègue Jean-François Simard-Lemoy avons fait à notre collègue Éric Girard aux finances, à nos collègues du PQI. On voulait un montant au moins pour donner l'élan, pour relancer. On savait qu'on reprenait quelque chose où il y avait des travaux à faire, puis on voulait donner une chance aussi que ça parte du bon pied.
0: Le groupe d'experts nommé par le gouvernement de Terre-Neuve et Labrador estime que le projet d'accord énergétique avec Hydro-Québec ne sert pas les intérêts de la province. La première ministre du Québec, Christine Fréchette, se dit prête à mettre de l'eau dans son vin, mais elle affirme que ses potentielles concessions ne seront pas gratuites. De son côté, le premier ministre fédéral, Mark Carney, s'est montré ouvert hier à intervenir dans cet épineux dossier.
3: S'il y a des choses que le gouvernement du Canada peut faire afin d'atteindre un accord de gagnant-gagnant pendant les prochaines semaines, on va le faire.
0: Le regroupement des jeunes chambres de commerce du Québec plaide que les bouleversements liés à l'intelligence artificielle doivent nous pousser à revoir les formations universitaires. Dans un nouveau mémoire sur l'intelligence artificielle et le travail, l'organisme qui représente les jeunes professionnels et entrepreneurs parle d'une urgence d'agir. Selon son PDG, Pierre Graff, les formations suivies par les jeunes ne tiennent pas compte des bouleversements à venir sur le marché du travail.
4: La transformation est là, puis elle est inéluctable. Pour être capable de bien la gérer, de bien l'adresser, il est vraiment, vraiment urgent de se risquer à évaluer vraiment les besoins futurs du marché du travail.
0: Sur les 65 recommandations de la Commission spéciale sur les droits des enfants et la protection de la jeunesse qui avait été présidée par Régine Laurent, 29 ont été réalisées ou largement réalisées. C'est ce qu'indique le bilan quinquennal de la mise en œuvre des recommandations diffusées hier. Depuis la publication du rapport de la Commission Laurent en 2021, le gouvernement estime que 27 recommandations sont partiellement réalisées, 8 recommandations sont peu avancées ou non commencées. La commission Laurent a vu le jour en 2019 à la suite du décès de la fillette de Granby dans des circonstances tragiques. Les recommandations formulées par les experts avaient pour but d'éviter qu'un tel drame ne se reproduise. C'était les actualités de la presse canadienne.
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0: Et en studio avec nous, Julie Drapeau, qui est là en ce mercredi matin 20 mai. Salut Julie.
6: Salut Rock. Et puis à 6h30, on va parler du syndicat des travailleurs de LM Windpower à Gaspé, qui est affilié à la CSN et qui affirme avoir été victime d'une fraude de plus d'un demi-million de dollars. Un jeune de 22 ans de Bonaventure a été intercepté à 146 km/h. La vigilance d'un agent de sécurité à l'hôpital de Chandler a probablement évité des vols. Et puis la région est actuellement dans la normale des 10 dernières années en termes de nombre de feux de forêt. Plus de détails à 6h30.
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0: On va avoir quelques averses aujourd'hui. Ça devrait cesser tard en après-midi. Ça se dégage par la suite avec un maximum de 21. Dégagé ce soir, cette nuit, plus 4. Jeudi, 21 mai, alternance soleil-nuages. Vent du nord-ouest à 30 km à l'heure, des rafales à 50 et un maximum de 11. Dégagé pour la nuit de jeudi, plus 2. Vendredi, 22 mai, c'est du soleil, maximum de 15. Soleil aussi pour samedi avec 17 degrés. Levé du soleil qui s'est fait ce matin à 4h40, le soleil qui se couche à 20h03 et actuellement au thermomètre 8 degrés.

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2: Ben voilà, hein, le prix de l'essence, on l'a vu chez nous dans Baie des Chaleurs. Il y a des endroits où c'est 2 $, 2, 2 $, 3. Et là, je sais pas si vous êtes comme moi, mais vous vous demandez... où est passé le rabais de 10 sous sur l'essence, la suspension de la taxe d'accise? Et il y a un bel article qui explique tout ça là sur le site de Radio-Canada. Ce matin, c'est signé Daniel Blanchette-Pelletier. Bon, il dit un mois après l'entrée en vigueur de la suspension de la taxe d'accise fédérale sur le carburant, le prix du litre d'essence qui est reparti à la hausse à un point tel que certains consommateurs se demandent aujourd'hui où s'est envolé ce rabais de 10 sous à la pompe. Et là, il y a Patrick Gonzalez, qui est professeur agrégé au département d'économie de l'Université Laval, qui dit qu'il est toujours là, ce rabais de 10 sous, mais le prix de l'essence a continué à monter, une progression continue observée depuis le déclenchement de la guerre israélo-américaine au Moyen-Orient le 28 février dernier. Entre le 17 et le 20 avril, date à laquelle la taxe d'accise a été retirée pour soulager les consommateurs, 10 sous ont été retranchés du prix à la pompe de 1,81 $ à 1,70 $ le litre en moyenne au pays. C'est selon les données de Ressources naturelles Canada. On payait alors 31 sous de taxe par litre d'essence, y compris les taxes provinciales et fédérales et les autres taxes sur le carburant, le lundi, plutôt que 42 sous avant la fin de la semaine. Mais cet effet comptable a été de courte durée. L'essence qui se vend aujourd'hui encore plus cher qu'avant le retrait de la taxe d'accise à 1,97,8 $ le litre en moyenne au Canada. Et c'est la partie qui est frustrante, et c'est ce que dit Carole Montreuil, le vice-président économie de l'Association canadienne des carburants. Au moment où la baisse a eu lieu, on était à 95 $ le baril. C'est ce qu'il rappelle, malheureusement, le conflit en Iran qui continue, qui a escaladé. Et aujourd'hui, on est revenu à 110 $ le baril. Donc, le baril qui a continué d'augmenter. M. Montreuil qui estime que chaque dollar qui s'ajoute au prix du baril de pétrole, ça se répercute à 1 cent de plus à la pompe, en moyenne, sans égard à la taxe d'accise qui a été retirée. Le prix de la matière première a effacé ce gain-là pour les consommateurs et c'est pourquoi on se retrouve encore avec un prix autour de 2 $ le litre, pas mal partout au Québec. La bonne nouvelle pour le consommateur, y en a-tu une? S'il n'y avait pas eu ce retrait de 10 sous du premier ministre Carney, le prix aujourd'hui serait de 10 sous plus élevé. Donc, on serait autour de 2,10 $, 2,12 $ le litre en moyenne au Canada. Alors, si vous voulez lire le texte complet, c'est quand même complexe dans les chiffres, mais une chose est sûre, c'est que c'est qu'on paye. Et là, bon, pour les couche-tard participants, les automobilistes québécois qui ont la langue à terre en raison du flambé du prix de l'essence vont pouvoir souffler l'espace de quelques heures demain jeudi, alors que les stations couche-tard vont offrir un rabais de 10 sous le litre. Le géant des dépanneurs et stations-service va offrir cette réduction dans le cadre de sa journée Essence en folie. Ça va se passer le 21 mai, donc c'est demain, de 15h à 19h dans ces stations participantes. Et ce, jusqu'à épuisement des stocks. Couche-tard qui précise que le prix affiché à la pompe va tenir compte du rabais pendant cette période. Une promotion qui survient alors que le prix de l'essence, comme on vient de le voir aussi, autour de la barre des 2 $ le litre à plusieurs endroits au Québec depuis plusieurs semaines déjà, notamment en raison de ce foutu conflit, faut le dire, au Moyen-Orient qui a fait grimper en flèche le prix du pétrole. Bon, mais écoutez, on va serrer la ceinture, on va couper sur d'autres choses. Mais on commence à couper à bien des places pour pouvoir se payer l'essence puis l'épicerie. Il y en a beaucoup qui sont tannés, hein, puis dont on fait partie. En tout cas, on faut pas manquer de courage, mais je sais pas si... des fois, je me disais, tu fais mondialement, tu vas pas prendre de l'essence pendant une journée au complet, pendant une journée sur la planète. Je sais que ça se fera pas. C'est utopique de penser ça, mais ça ferait peut-être réfléchir les gens. Mais je sais qu'on a besoin d'essence pour aller travailler. Je sais pas qu'est-ce que ça prendrait comme moyen, nous, les humains sur cette planète Terre-là, pour arriver à faire de quoi qui se tient, puis qu'on réussira à faire baisser le prix de l'essence. Parce que pour l'instant, on est contrôlé quand même par quelques gros de la planète, alors qu'on est pas mal plus que ça, les plus petits.
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7: Oui, restez là. Julie sera avec nous dans quelques instants pour les infos régionales de 6h30. Je vous souhaite une excellente journée. C'est déjà mercredi 20 mai 2026 en musique. Jeffrey Piton.
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1: Oui, 6h31 minutes avec nous en studio, Julie, pour les infos régionales. Bonjour, Julie.
2: Bonjour, Rock.
1: Bon mercredi.
2: À toi aussi.
1: Le syndicat des travailleuses et travailleurs de LM Wind Power à Gaspé affirme avoir été victime d'une fraude de plus de 500 000 $.
2: Dans un communiqué, le syndicat explique que l'argent aurait été détourné par l'ex-trésorier du syndicat qui a utilisé plusieurs stratagèmes durant 3 ans, dont des rapports bancaires falsifiés, des signatures forgées et de faux chèque. Les travailleurs ont été informés dimanche lors d'une assemblée générale que la fraude aurait pris fin au début de l'année. La CSN précise que différentes procédures légales ont été mises en place pour tenter de récupérer l'argent qui a été détourné et qu'une enquête aussi plus approfondie est en cours. Entre-temps, des mesures ont été prises pour éviter que cette situation se reproduise, dit le syndicat.
1: Ensuite, la région reste dans la normale sur le plan des feux de forêt à cette période de l'année.
2: Oui, 3 incendies ont été rapportés par la Société de protection des forêts contre le feu dans la dernière semaine en Gaspésie, ce qui porte le total à 5 incidents depuis le début de l'année. En tout, en 2026, près de 2 hectares de forêt ont brûlé dans la région. La porte-parole de la SOPFEU, Isabelle Gariepi, résume la situation.
3: C'est en plein dans la moyenne. C'est ce qu'on a habituellement dans la période printanière. Sensiblement, les incendies qu'on a eus dernièrement sont des incendies qu'on appelle des incendies de printemps. Parce qu'au printemps, c'est vraiment une période assez charnière. Hein. On vient de quitter l'hiver. On pense que ça va rester humide longtemps, mais c'est pas vraiment le cas.
2: Depuis le début de l'année, au Québec, plus de 134,5 hectares de forêt ont brûlé. C'est l'équivalent de près de 190 terrains de football. Isabelle Gariepi rappelle que la plupart des incendies de forêt ont une origine humaine. En ce moment, 2 incendies de forêt sont actifs au Québec.
1: Julie, un jeune homme de Bonaventure qui a été intercepté à 146 km à l'heure.
2: L'incident est survenu dans la nuit de lundi à mardi sur le boulevard Pabot à Chandler, dans une zone où la limite est de 70 km heure. Les 2 occupants ont tenté de dissimuler le véhicule derrière une résidence, mais ils ont rapidement été localisés par les policiers. Le conducteur devra payer pour des infractions en lien avec la vitesse, fuite et permis non valide pour un montant de $2591, selon le rapport de la Sûreté du Québec. L'homme de 22 ans recevra aussi 14 points d'inaptitude. Son véhicule a été remisé.
1: Tant mieux. La vigilance d'un agent sécurité de l'hôpital de Chandler a probablement évité des vols.
2: Dans la nuit du 16 au 17 mai, l'agent en question a remarqué 2 individus dans un stationnement qui sondaient les portières des voitures. À l'arrivée des policiers, les 2 individus avaient quitté dans la forêt à pied derrière l'hôpital. L'homme de 39 ans, qui est originaire de Saint-Michel-de-Squatec, et la femme de 43 ans, originaire de Témiscouata-sur-le-Lac, ont été retrouvés aux abords de la route 132 à Chandler au début de la matinée du 17 mai. L'homme a comparu pour des accusations de vol, recel, possession de méthamphétamine, bris de condition aussi, puis omission de se conformer à une promesse. Il est demeuré détenu à la suite de sa comparution. Son dossier revient à la cour, est revenu à la cour, c'est-à-dire hier au palais de justice de Percé. Quant à la dame, elle a été libérée et fera face à des accusations de vol et de recel.
1: Merci beaucoup, Julie.
2: Je t'en prie, Rock.
1: On se dit à tantôt, 6h35.
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10: Ben oui, on va parler de hockey, mais pas des Canadiens. On parle des Canucks de Vancouver qui ont congédié l'entraîneur-chef Adam Foote après une seule saison. L'équipe qui en a fait l'annonce hier. Les Canucks sont à la recherche d'un cinquième entraîneur-chef depuis décembre 2021. Alors, on comprend que le problème est sûrement ailleurs qu'au niveau des entraîneurs. Au tennis, le Québécois Félix Auger-Aliassime a accédé au deuxième tour de l'Omnium de Hambourg. Il a défait le Tchèque Vite Kopriva en deux manches. Auger-Aliassime se mesurera maintenant à l'Américain Alexander Kovacevic, qui atteint le tableau principal, même s'il avait été éliminé en qualification. Victoria Mboko et Leila Annie Fernandez s'affronteront dans le cadre d'un quart de finale entièrement canadien à l'International de tennis de Strasbourg, demain. L'Espagnol Carlos Alcaraz ratera Wimbledon en raison d'une blessure au poignet le mois prochain. Alcaraz s'est blessé au poignet lors de l'Omnium de Barcelone le mois dernier. La NFL a accordé hier le Super Bowl de 2030 à Nashville, dans le futur Nissan Stadium des Titans du Tennessee. Les propriétaires des équipes ont voté en faveur de Music City, qui accueillera le grand match pour la toute première fois. Basketball maintenant. Ce soir se tiendra le deuxième match de la finale de l'Ouest dans la NBA entre les Spurs de San Antonio et le Thunder d'Oklahoma City. Les Spurs ont gagné le premier match 122-115 en deuxième prolongation. La météo dans quelques secondes.
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10: Ben, si vous venez de vous joindre à nous, quelques averses, ça devrait cesser tard cet après-midi. Dégagement par la suite, des vents d'ouest à 20 km/h tôt ce matin, maximum de 21. Dégagé pour ce soir, cette nuit, ça devient partiellement nuageux vers minuit. Vent du nord-ouest de 30 km/h, des rafales à 50 et minimum plus 4. Alternant soleil-nuage jeudi avec maximum de 11. Dégagé pour la nuit de jeudi, plus 2. Du soleil, vendredi 22 mai, maximum de 15 degrés. Et samedi, on prévoit aussi une belle journée avec un 17 degrés qui est prévu. Le soleil s'est levé à 4h40, va se coucher à 20h03 et on a 9 degrés actuellement.

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8: Je vous ai parlé du prix de l'essence un petit peu plus tôt à l'émission. Et là, il y a un article sur le site de TVA Nouvelles qui parle de la région de Rimouski où il y a des soupçons d'irrégularité du prix de l'essence. Le bureau de la concurrence qui a été faire un tour de ce côté-là. Un texte de Francis Alain. Le chien de garde de la concurrence a débarqué début mai dans des stations-service de Rimouski pour leur rappeler que fixer le prix de l'essence entre concurrents, ben c'est carrément illégal. Ça a l'air qu'il y avait des renseignements qui circulaient et le bureau qui voulait s'assurer que les gens étaient bien au courant de la loi sur la concurrence, c'est ce qu'a dit en entrevue avec le journal Pierre-Yves Gay, qui est sous-commissaire, direction des cartels au bureau de la concurrence. Il est clair que lorsqu'on fait des visites de ce genre-là, il y a certainement des indices qui nous amènent à nous déplacer, précise-t-il. Ces enquêteurs qui ont effectué ces visites informatives dans le Bas-Saint-Laurent avec des propriétaires et aussi des exploitants, il ne peut cependant pas en dire plus parce que son organisation ne peut confirmer l'existence ou non d'une enquête. Et auprès du journal, Georges Hini, directeur de l'Association pour la protection des automobilistes, l'APA, observe que les enquêtes sur les cartels débutent comme ça. Il y a des similitudes avec la façon dont ils ont agi la dernière fois, estime celui dont l'organisation est derrière plusieurs recours. Au Québec, ces dernières années, on dit que le bureau s'est penché sur les prix de l'essence dans plusieurs villes, notamment Victoriaville, Thetford Mines, Magog et Sherbrooke. Et au total, il y a 33 personnes et 7 entreprises qui ont écopé d'amendes totalisant 4,1 millions. 6 d'entre elles ont aussi été condamnées à des peines d'emprisonnement ou à des travaux. Et d'après Pierre-Yves Gay, qui travaille au bureau de la concurrence depuis 27 ans, il n'est pas facile de démontrer qu'il y a bel et bien eu collusion. L'un des gros défis dans ces enquêtes-là de fixation de prix, c'est d'avoir l'information que les concurrents se parlent, illustre-t-il. Donc, ça s'est passé dans le coin de Rimouski. On va bien finir par en savoir plus parce que, bon, d'après ce qu'on voit, les principaux détaillants dans le coin de Rimouski n'ont pas voulu donner leur réaction. Il est déjà 6h53 avec 9 degrés au thermomètre.
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0: 20 mai 2026. Bon début de journée, mesdames et messieurs, au microphone Rock Harvey. Le premier ministre Carney s'est montré serein hier quant à la décision des États-Unis de suspendre brusquement un comité bilatéral de défense. La commission permanente mixte de défense, qui ne s'est pas réunie depuis 2024, a été créée en 1940 en tant qu'organe consultatif pour la coopération bilatérale en matière de défense. En bêlée de presse, M. Carney a convenu que la commission est une institution de longue date, mais il a ajouté qu'il ne faudrait pas surestimer son importance. Selon lui, le Canada et les États-Unis continuent d'entretenir une coopération très étroite dans de nombreux domaines liés à la défense. Ensuite, en mission à Paris, Christine Fréchette s'est fait questionner sur le programme de l'expérience québécoise par un député français. Cette question a été posée dans le cadre d'une rencontre entre la première ministre québécoise et la présidente de l'Assemblée nationale française, Yaël Braun-Pivet. Voici les explications données par Christine Fréchette.
1: Chaque député a eu une intervention dans le cadre de la rencontre avec la présidente de l'Assemblée nationale ce matin, puis il y a un des députés qui est intervenu sur cette question. Ben, j'ai réitéré ce que j'ai dit en campagne électorale et puis ce que j'ai dit depuis mon assermentation, à savoir qu'on va réactiver le programme Expérience québécoise dans le respect de nos seuils.
0: Le gouvernement du Québec injecte 14 millions de dollars pour relancer les activités autour du Mont-Sainte-Anne. Cette annonce marque le retour de la CEPAC comme exploitante du territoire. La ministre responsable du sport, du loisir et du plein air, Karianne Bourassa, espère redonner un élan au Mont-Sainte-Anne.
2: Ça fait partie des demandes que mon collègue Jean-François Simard et moi avons fait à notre collègue Éric Girard aux finances, à nos collègues du PQI. On voulait un montant au moins pour donner l'élan, pour relancer. On savait qu'on reprenait quelque chose où il y avait des travaux à faire, puis on voulait donner une chance aussi que ça part du bon pied.
0: Le groupe d'experts nommé par le gouvernement de Terre-Neuve et Labrador estime que le projet d'accord énergétique avec Hydro-Québec ne sert pas les intérêts de la province. La première ministre du Québec, Christine Fréchette, se dit prête à mettre de l'eau dans son vin, mais elle affirme que ses potentielles concessions ne seront pas gratuites. De son côté, le premier ministre fédéral, Mark Carney, s'est montré ouvert hier à intervenir dans cet épineux dossier.
3: S'il y a des choses que le gouvernement du Canada peut faire afin d'atteindre un accord de gagnant-gagnant pendant les prochaines semaines, on va le faire.
0: Le regroupement des jeunes chambres de commerce du Québec plaide que les bouleversements liés à l'intelligence artificielle doivent nous pousser à revoir les formations universitaires. Dans un nouveau mémoire sur l'intelligence artificielle et le travail, l'organisme qui représente les jeunes professionnels et entrepreneurs parle d'une urgence d'agir. Selon son PDG, Pierre Graff, les formations suivies par les jeunes ne tiennent pas compte des bouleversements à venir sur le marché du travail.
4: La transformation est là, puis elle est inéluctable. Pour être capable de bien la gérer, de bien l'adresser, il est vraiment, vraiment urgent de se risquer à évaluer vraiment les besoins futurs du marché du travail.
0: Sur les 65 recommandations de la Commission spéciale sur les droits des enfants et la protection de la jeunesse qui avait été présidée par Régine Laurent, 29 ont été réalisées ou largement. C'est ce qu'indique le bilan quinquennal de la mise en œuvre des recommandations diffusées hier. Depuis la publication du rapport de la Commission Laurent en 2021, le gouvernement estime que 27 recommandations sont partiellement réalisées, 8 recommandations sont peu avancées ou non commencées. La commission Laurent a vu le jour en 2019 à la suite du décès de la fillette de Granby dans des circonstances tragiques. Les recommandations formulées par les experts avaient pour but d'éviter qu'un tel drame ne se reproduise. C'était les actualités de la presse canadienne.
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0: Ben, ces quelques averses, ça devrait cesser tard en après-midi. Ça va se dégager par la suite. On prévoit quand même aujourd'hui, écoutez, 21 degrés dégagés pour ce soir, cette nuit, plus 4, alternant soleil-nuages. Demain, 21 mai, avec 11 degrés dégagés pour la nuit de jeudi, plus 2. Vendredi, c'est du soleil, maximum de 15. Soleil aussi pour samedi, 23 mai, avec 17 degrés. Et le soleil s'est levé à 4h40 ce matin, va se coucher à 20h03, actuellement 9 degrés. Au thermomètre, en musique, on écoute Duran Duran.

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2: Ben, est-ce que vous croyez que le Canadien va passer au travers des Hurricanes de la Caroline? Ben du monde se pose la question. Comme on se posait la question face à Tampa Bay, puis aussi face à Buffalo, malgré la fatigue, certains des experts de TVA croient que le Canadien peut écrire l'histoire. La vaste majorité des experts chez TVA pensaient que le Canadien allait battre les Sabres de Buffalo. On se demandait il y a deux semaines si ces 23 spécialistes n'avaient pas été aveuglés par la performance de Montréal contre Tampa Bay, d'autant plus qu'ailleurs qu'au Québec, la plupart des analystes plaçaient les Sabres vainqueurs. Aux États-Unis, c'était pas mal les Sabres qu'on donnait vainqueurs. Mais les Hurricanes de la Caroline ont dit que c'est une autre bibitte, un autre genre de club de hockey qui se sera reposé pendant 11 jours quand va s'amorcer la finale de l'Est demain et qui n'a toujours pas goûté à la défaite depuis le début des séries éliminatoires. Et pendant ce temps, le Canadien qui a battu les Sabres in extremis dans les deux dernières rencontres, les hommes de Martin Saint-Louis qui ont semblé être rattrapés par la fatigue avant même le septième match, Jonathan Bernier, qui est journaliste à TVA, qui couvre au quotidien les activités du Canadien, était persuadé que la Caroline ne ferait à nouveau qu'une bouchée de son prochain adversaire, quel qu'il soit, notamment parce que la deuxième ronde aura été éreintante. Alors, il n'est pas seul, c'est seulement 11 des 30 experts cette fois-ci qui ont prédit que le Canadien va l'emporter contre les Hurricanes et qu'il passera par le fait même en finale de la Coupe Stanley. Et du lot, il y en a 8 qui croient que Montréal l'emportera en 7 matchs une fois de plus. 3 séries de suite gagnées lors d'une rencontre ultime, ça s'est vu à une seule occasion dans toute l'histoire plus que centenaire de la Ligue nationale de hockey. Il y a les Kings de Los Angeles qui avaient remporté 3 matchs numéro 7 à l'étranger pour se qualifier pour la finale. C'était en 2014. Ils avaient soulevé une deuxième Coupe Stanley de suite. Ce serait donc historique, mais on ne sait pas, tout peut arriver. Le Canadien qui déjoue les pronostics à coups de baguette magique cette saison. Il était dur de prévoir, après 2 périodes et demie si difficiles pour son équipe, qu'Alex Newhook qualifierait le Canadien pour la finale d'association. Alors Montréal qui est devenu maître pour déjouer les pronostics, pour défier la logique. Alors on verra bien qu'est-ce qui va se passer. Et des 30 experts de TVA, il y en a surtout 19 qui estiment que les Hurricanes sortiront vainqueurs de la finale de l'Est. Rationnellement, ce sont eux les favoris qui devraient rejoindre dans la ronde ultime l'Avalanche du Colorado. Si les Hurricanes sont les grands favoris dans l'Est, on dit que l'Avalanche est ultra favorite dans l'Ouest, selon les analystes, et selon seuls 2 croient aux chances des Golden Knights de Vegas contre Nathan MacKinnon, Cale Makar et compagnie. Alors, vous, je ne sais pas c'est quoi vos prédictions. Nous, on va les faire demain. Pénélope et moi, on a dit on va attendre à jeudi dans notre micro de 8h45 pour faire nos prédictions, en combien de matchs aussi. Pénélope, qui s'était pas trompée, hein, face à Buffalo, elle avait dit Canadien en 7. C'est ce qui s'est passé. 7h17 minutes.

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3: Ben oui, on a longtemps cru que la position névralgique de la Ligue nationale de hockey, c'était celle de gardien de but, qui par conséquent a régulièrement été le joueur parmi les mieux payés de son équipe. Et cette saison, ben, le salaire global des 4 portiers qui sont toujours en lice en finale d'association est de loin de dépasser ou même d'égaler le salaire du gardien le mieux payé cette saison. Alors Jacob Dobeche, 965 000 $ par année, ça c'est toute une aubaine. Frédéric Anderson en Caroline gagne 2,75 millions. Carter Hart à Vegas, 2 millions. Et Scott Wedgwood au Colorado, 1,5 millions. Donc ça représente une somme totale de 7 215 000. Et en contrepartie, le gardien des Rangers de New York, Igor Shesterkin, a empoché à lui seul 11,5 millions durant la dernière campagne et il ne participe pas aux séries. En fait, le salaire le plus élevé devant le filet n'a pas empêché les Rangers de New York d'être l'une des pires formations en saison régulière avec une timide récolte de 77 points. Au total, il y a 9 gardiens qui ont touché plus d'argent que le total des 4 portiers du carré d'as. Alors, Dobeche, on le sait, c'est l'un des joueurs les plus utiles aux Canadiens depuis l'ouverture des séries. À part le 6e match de la série contre Buffalo, où il a été retiré de la partie, le Tchèque, qui est au cœur du parcours du Canadien, à sa 2e saison dans la Ligue nationale, sa première sur une base régulière, il a disputé 43 parties en saison et 14 depuis l'ouverture des séries. Avec ses 8 victoires en éliminatoire, il montre un taux d'arrêt de 910 et une moyenne de buts alloués de 2,52. Et son vis-à-vis en finale d'association sera Anderson, impérial devant la cage des Hurricanes, qui a été parfait depuis l'ouverture des séries avec 8 victoires en autant de parties. Alors Anderson, lui, qui affiche un excellent taux d'arrêt de 950 jusqu'ici avec une moyenne de buts alloués de 1,12 et 2 blanchissages. Alors, ça promet, ça va être toute une série. Ça commence demain du côté de Raleigh. 7h24.
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0: 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Voici maintenant le bulletin d'information régionale.
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2: Julie Drapeau, bonjour.
3: Bonjour, Rock.
2: Réduction substantielle du nombre de médaillons à poser sur les pinces de homard pour garantir leur provenance.
3: Le programme de traçabilité du homard québécois fête ses 15 ans cette année. Dans les meilleures années de 2022 à 2024, c'est plus de 6 millions de médaillons qui ont été apposés sur les homards. L'an dernier, c'était 3 millions d'étiquettes. Et cette année, le regroupement des pêcheurs professionnels de la Gaspésie prévoit n'en a posé que 1,75 million. C'est qu'avec l'augmentation du nombre de captures et des coûts du médaillon, le nombre a dû être réduit, indique Jean Côté, qui est directeur scientifique du regroupement des pêcheurs professionnels.
4: Les coûts ont explosé dans le programme. Les industriels aussi ont modifié leurs pratiques au fil du temps, alors qu'au départ, c'était beaucoup, beaucoup plus du homard vivant qui était vendu, donc on avait avantage à marquer toute la saison. Aujourd'hui, avec les volumes capturés, il y a beaucoup d'homard qui est transformé, qui est cuit, puis est vendu congelé. Donc là, le médaillon sert pas.
3: Ainsi, les moments où le homard est plus populaire en saison ont été ciblés, notamment à la fête des mères. Ce programme de traçabilité du homard, grâce aux médaillons, existe depuis 2012 et a permis de garantir aux chaînes d'alimentation et aux consommateurs qu'il s'agissait d'une pêche durable.
4: On voyait vraiment que les grandes chaînes, comme les Metro, Loblaws, Sobeys et autres, eux autres s'en allaient vers des politiques où on favoriserait des poissons ou des fruits de mer qui provenaient de pêche et d'exploitation durable. Le médaillon, c'était vraiment le cœur de la traçabilité, puis ça permettait vraiment de distinguer un homard pêché en Gaspésie quand on arrive chez notre poissonnier, puis qu'il y a des homards qui proviennent de partout dans les viviers.
3: Le homard gaspésien est aussi certifié depuis 2015 par le Marine Stewardship Council, ce qui garantit une pêche durable en respectant les stocks de poissons et les écosystèmes marins.
2: Le Centre de services scolaires des Chic-Chocs songe à former les futurs travailleurs miniers en Gaspésie, alors qu'Osisko mène son projet à Murdochville.
3: Oui, de possibles réouvertures de la mine de cuivre à Murdochville. La directrice de l'établissement d'enseignement confirme que déjà des discussions ont eu lieu et vont se poursuivre puisque Métaux Osisko espère un début d'exploitation vers 2032. José Sinotte parle d'une collaboration pour identifier quelle pourrait être les besoins en formation de main-d'œuvre.
5: Il y aura sûrement besoin de personnel qu'on aura formé. Donc, on est en discussion actuellement là avec Osisko, donc pour voir leurs besoins. Tout n'est pas encore défini, donc on poursuit là les discussions avec eux. Et quand ils auront vraiment les besoins ciblés, là, on pourra regarder là de quelle façon on va pouvoir répondre à ces besoins-là. Là. Donc, on est en collaboration avec eux, mais il n'y a rien de défini.
3: C'est l'école CE Pouliot de Gaspé qui est ciblée pour offrir en fait les locaux pour la formation. Le terrain projeté pour les agrandissements était celui convoité par la ville de Gaspé pour le projet du futur aréna.
2: Le syndicat des travailleuses et travailleurs de LM Wind Power à Gaspé affirme avoir été victime d'une fraude de plus de 500 000 $.
3: Oui, c'est dans un communiqué publié hier. Le syndicat explique que l'argent aurait été détourné par l'ex-trésorier du syndicat qui a utilisé plusieurs stratagèmes durant 3 ans, dont des rapports bancaires falsifiés, mais aussi des signatures forgées et de faux chèques. Les travailleurs ont été informés dimanche lors d'une assemblée générale que la fraude aurait pris fin au début de l'année. La CSN précise que différentes procédures légales ont été mises en place pour tenter de récupérer l'argent qui a été détourné et qu'une enquête plus approfondie est en cours.
2: Ensuite, la région reste dans la normale sur le plan des feux de forêt à cette période-ci de l'année.
3: C'est ce que dit la SOPFEU. 3 incendies ont été rapportés jusqu'ici dans la dernière semaine en Gaspésie, ce qui porte le total à 5 incidents depuis le début de l'année. En tout, en 2026, près de 2 hectares de forêt ont brûlé dans la région. La porte-parole de la SOPFEU, Isabelle Guerrier-Py, résume la situation.
6: C'est en plein dans la moyenne. C'est ce qu'on a habituellement dans la printanière. Sensiblement, les incendies qu'on a eus dernièrement sont des incendies qu'on appelle des incendies de printemps. Parce qu'au printemps, c'est vraiment une période assez charnière. Hein. On vient de quitter l'hiver. On pense que ça va rester humide longtemps, mais c'est pas vraiment le cas.
3: Depuis le début de l'année, au Québec, plus de 134,5 hectares de forêts ont brûlé. C'est l'équivalent de près de 190 terrains de football. Isabelle Guerrier-Py rappelle que la plupart des incendies de forêt sont d'origine humaine. En ce moment, 2 incendies de forêt sont actifs au Québec.
2: Julie, dans la nuit de lundi à mardi dernier, il y a un jeune homme de Bonaventure qui a été intercepté à très haute vitesse.
3: Exactement. L'incident est survenu sur le boulevard Pabot à Chandler, dans une zone où la limite est de 70 km/h. Avec leur cinémomètre, les policiers ont capté le véhicule du conducteur de 22 ans à 146 km/h. Imaginez. Il a rapidement été localisé par les policiers, mais d'abord, les deux occupants du véhicule ont tenté de dissimuler le véhicule derrière une résidence. Le conducteur devra payer pour des infractions en lien avec la vitesse, fuite et permis non valide aussi pour un montant de 2591 $, et il reçoit 14 points d'inaptitude.
2: Et Julie, en terminant, la vigilance d'un agent de sécurité de l'hôpital de Chandler a probablement évité des vols.
3: Dans la nuit du 16 au 17 mai, l'agent en question a remarqué 2 individus qui se promenaient dans le stationnement et qui sondaient les portières des voitures. À l'arrivée des policiers, les 2 individus avaient quitté dans la forêt à pied derrière l'hôpital. L'homme de 39 ans qui est originaire de Saint-Michel-de-Squatec et la femme de 43 ans qui, elle, est originaire de Témiscouata sur le lac, ont été retrouvés aux abords de la route 132 à Chandler en début de matinée le 17 mai. L'homme a comparu donc pour des accusations de vol, recel, possession de méthamphétamine aussi, bris de condition et omission de se conformer à une promesse. Il est demeuré détenu à la suite de sa comparution. Son dossier est revenu à la cour hier pour orientation au palais de justice de Percé. Quant à la dame, elle a été libérée et fera face à des accusations de vol et de recel.
2: Merci, Julie.
3: Je t'en prie, Rock.
2: À tantôt, oui. 7h42 minutes avec 9 degrés au thermomètre.
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8: Oui, on parle de hockey. Les Canucks de Vancouver qui ont congédié leur entraîneur-chef Adam Foote après une seule saison. L'équipe qui en a fait l'annonce hier. Les Canucks qui sont à la recherche d'un cinquième entraîneur-chef depuis décembre 2021. Le Québécois Félix Auger-Aliassime a accédé au deuxième tour de l'Omnium de Hambourg en défaisant le Tchèque Vite Kopriva en deux manches hier. Auger-Aliassime va se mesurer. Le match est en cours, je pense, actuellement, face à l'Américain Alexander Kovacevic. On va essayer de se tenir au courant là le plus rapidement possible, voir qu'est-ce qui se passe avec Auger-Aliassime. Victoria Mboko et Leila Annie Fernandez s'affronteront dans le cadre d'un quart de finale entièrement canadien à l'International de tennis de Strasbourg demain. Mboko qui a battu la Française Loïs Boisson en deux manches, alors que Fernandez a eu raison de la Polonaise Magdalena Fresh en trois manches. L'Espagnol Carlos Alcaraz ratera Wimbledon en raison d'une blessure au poignet le mois prochain. Alcaraz s'est blessé au poignet lors de l'Omnium de Barcelone le mois dernier. Football. La NFL a accordé hier le Super Bowl de 2030 à Nashville dans le futur Nissan Stadium des Titans du Tennessee. Les propriétaires des équipes ont voté en faveur du Music City qui accueillera le grand match pour la toute première fois. Et on parle de basketball parce que là aussi, c'est la finale de l'Ouest dans la NBA. Ce soir, se tiendra le deuxième match de cette finale entre les Spurs de San Antonio et le Thunder d'Oklahoma City. Les Spurs qui ont gagné le premier match 122 à 115 en deuxième prolongation.
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8: Quelques averses, ça devrait cesser tard en après-midi. Ça va se dégager par la suite. Vent d'ouest à 20 km à l'heure tôt ce matin. Maximum de 21 quand même aujourd'hui. Dégagé pour ce soir, cette nuit, plus 4. Alternant soleil-nuage demain jeudi avec 11 degrés. Dégagé pour la nuit de jeudi, plus 2. Soleil vendredi, maximum de 15 degrés. Et samedi, pour l'instant, on y prévoit aussi du soleil avec 17. Levé du soleil, 4h40 ce matin. Le coucher va se faire à 20h03. Actuellement, 9 degrés au thermomètre.

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0: 20 mai 2026. Bon début de journée, mesdames et messieurs, au microphone Rock Harvey. Le premier ministre Carney s'est montré serein hier quant à la décision des États-Unis de suspendre brusquement un comité bilatéral de défense. La commission permanente mixte de défense, qui ne s'est pas réunie depuis 2024, a été créée en 1940 en tant qu'organe consultatif pour la coopération bilatérale en matière de défense. En mêlée de presse, M. Carney a convenu que la commission est une institution de longue date, mais il a ajouté qu'il ne faudrait pas surestimer son importance. Selon lui, le Canada et les États-Unis continuent d'entretenir une coopération très étroite dans de nombreux domaines liés à la défense. Ensuite, en mission à Paris, Christine Fréchette s'est fait questionner sur le programme de l'expérience québécoise par un député français. Cette question a été posée dans le cadre d'une rencontre entre la première ministre québécoise et la présidente de l'Assemblée nationale française, Yaël Braun-Pivet. Voici les explications données par Christine Fréchette.
1: Chaque député a eu une intervention dans le cadre de la rencontre avec la présidente de l'Assemblée nationale ce matin, puis il y a un des députés qui est intervenu sur cette question. Ben, j'ai réitéré ce que j'ai dit en campagne électorale et puis ce que j'ai dit depuis mon assermentation, à savoir qu'on va réactiver le programme Expérience québécoise dans le respect de nos seuils.
0: Le gouvernement du Québec injecte 14 millions de dollars pour relancer les activités autour du Mont-Sainte-Anne. Cette annonce marque le retour de la CEPAC comme exploitante du territoire. La ministre responsable du sport, du loisir et du plein air, Karianne Bourassa, espère redonner un élan au Mont-Sainte-Anne.
2: Ça fait partie des demandes que mon collègue Jean-François Simard et moi avons fait à notre collègue Éric Girard aux finances, à nos collègues du PQI. On voulait un montant au moins pour donner l'élan, pour relancer. On savait qu'on reprenait quelque chose où il y avait des travaux à faire, puis on voulait donner une chance aussi que ça parte du bon pied.
0: Le groupe d'experts nommé par le gouvernement de Terre-Neuve et Labrador estime que le projet d'accord énergétique avec Hydro-Québec ne sert pas les intérêts de la province. La première ministre du Québec, Christine Fréchette, se dit prête à mettre de l'eau dans son vin, mais elle affirme que ses potentielles concessions ne seront pas gratuites. De son côté, le premier ministre fédéral, Mark Carney, s'est montré ouvert hier à intervenir dans cet épineux dossier.
3: S'il y a des choses que le gouvernement du Canada peut faire afin d'atteindre un accord de gagnant-gagnant pendant les prochaines semaines, on va le faire.
0: Le regroupement des jeunes chambres de commerce du Québec plaide que les bouleversements liés à l'intelligence artificielle doivent nous pousser à revoir les formations universitaires. Dans un nouveau mémoire sur l'intelligence artificielle et le travail, l'organisme qui représente les jeunes professionnels et entrepreneurs parle d'une urgence d'agir. Selon son PDG, Pierre Graff, les formations suivies par les jeunes ne tiennent pas compte des bouleversements à venir sur le marché du travail.
4: La transformation est là, puis elle est inéluctable. Pour être capable de bien la gérer, de bien l'adresser, il est vraiment, vraiment urgent de se risquer à évaluer vraiment les besoins futurs du marché du travail.
0: Sur les 65 recommandations de la Commission spéciale sur les droits des enfants et la protection de la jeunesse qui avait été présidée par Régine Laurent, 29 ont été réalisées ou largement. C'est ce qu'indique le bilan quinquennal de la mise en œuvre des recommandations diffusées hier. Depuis la publication du rapport de la Commission Laurent en 2021, le gouvernement estime que 27 recommandations sont partiellement réalisées, 8 recommandations sont peu avancées ou non commencées. La commission Laurent a vu le jour en 2019 à la suite du décès de la fillette de Granby dans des circonstances tragiques. Les recommandations formulées par les experts avaient pour but d'éviter qu'un tel drame ne se reproduise. C'était les actualités de la presse canadienne.
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6: 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Voici maintenant la météo.
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0: Aujourd'hui, quelques averses, ça va cesser tard en après-midi. Dégagement par la suite avec un maximum quand même là de 21 degrés pour aujourd'hui. Dégagé ce soir, cette nuit, plus 4. Alternant soleil-nuage, jeudi avec 11 degrés. Dégagé pour la nuit de jeudi, plus 2. C'est du soleil vendredi avec 15 degrés. Et pour l'instant, pour samedi, on nous parle aussi de soleil avec un beau 17 degrés. Levé du soleil, 4h40. Le coucher va se faire à 20h03. Il est 8h05. Et on a quoi au thermomètre? C'est toujours 9 degrés actuellement. Dans quelques instants, je reçois Denise Bourgoin et Denis Henry du Club Lyon de Carleton-sur-Mer.
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0: Ben, l'indice ce matin dans la baie des Chaleurs, il est bas en musique, Alanis Morissette.

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4: 8h14. Ben, bienvenue à vous deux, chers membres du Club Lyon de Carleton-sur-Mer, Denise Bourgoin et Denis Henry, qui sont avec nous ce matin. Bonjour.
5: Bonjour.
6: Bon matin.
4: Alors, c'est un plaisir. Encore une fois, on se parle pratiquement chaque année pour cette activité-là. Et on sait que votre engagement envers la communauté, c'est remarquable dans le Club Lyon. Distribution d'armes qui est prévue samedi, je pense.
6: Oui.
4: Et c'en est un bel exemple, parce que planter un arbre, on sait que c'est poser un geste concret pour nos générations futures. Et première question, ça serait qu'est-ce qui a motivé le Club Lyon de Carleton à organiser encore une fois cette année cette distribution d'arbres?
5: C'est que le Club Lyon s'engage dans différentes missions, disons, dont l'environnement. C'est des gestes concrets, la distribution d'arbres à chaque année. La population en bénéficie, on rencontre des gens, ça nous fait poser un geste, c'est ça, concret dans le milieu pour l'environnement.
4: Oui.
5: Oui.
6: Puis vous savez, quand on parle d'environnement, mais l'arbre, ça a beaucoup de caractéristiques. C'est un purificateur de l'air. Puis aussi, ça participe à la les soubresauts de la température, si on veut.
4: Oui, oui.
6: Il y a un mot scientifique, là, la régularisation, là, mais oui. En tout cas, pour la température, ça aide beaucoup. Après ça nous protège aussi contre la pluie, parce que les arbres, les racines absorbent beaucoup l'eau. Mais c'est important, vous savez, des arbres, quand on dit là, pour le purificateur de l'air, pour tout ce qui est de pollution dans l'air, les arbres ramassent, disent, un érable mature. Il peut capter jusqu'à 20 kilogrammes de poussière par année.
4: Ouais.
6: Juste un érable.
4: C'est beaucoup.
6: C'est
4: alors,
6: beaucoup.
4: Plus on plante d'arbres, mais mieux que c'est pour notre planète. Hein. Ça, c'est officiel. C'est combien d'arbres qui seront distribués samedi? Et quelles essences vont être offertes aussi?
6: C'est plusieurs centaines d'arbres. Je vous dirais qu'on va avoir de l'épinette blanche, de l'épinette noire, du pin blanc, du pin rouge, du bouleau jaune, puis de l'érable à sucre. Puis c'est pas pour faire des érablières, là.
4: Non.
6: C'est pas autour de l'exemple.
4: Okay.
6: Ce qui est important, c'est ça nous est fourni par...
5: l'Association forestière de la Gaspésie.
6: Et le MRNF, le ministère des Richesses naturelles des forêts du Québec. Puis on les reçoit gratuitement et on les offre gratuitement à toute la population.
4: Okay.
6: Puis on compte pas un arbre ou cinq arbres que les gens veulent avoir. C'est sûr qu'on donne pas les sacs parce que on a des sacs de 50 plants, mais on les donne encore une fois gratuitement.
4: Et de mémoire, si je me trompe pas, ça part vite.
5: Oui.
4: Hein?
5: Ben, disons qu'on s'installe dans le stationnement qui est situé entre le marché métro et la pharmacie d'Orion.
4: OK.
5: Et on est là dès 9h, donc samedi le 23. Et on poursuit l'activité jusqu'à midi, jusqu'à temps qu'il n'y ait plus d'arbres.
4: La seule chose à faire pour s'en procurer, c'est d'aller vous voir.
5: De se présenter. Souvent, ce qui est le fun, c'est que les familles arrivent, les enfants apprennent, là, on va aller planter un arbre, on va le regarder grandir. Fait que c'est ça, il y a un peu d'éducation aussi là-dedans, puis ça nous fait plaisir de les voir.
4: C'est symbolique, un arbre, tu dis les enfants vont le regarder grandir,
5: oui.
4: C'est tellement ça aussi. Tu t'aperçois à un moment donné que les années ont passé, ton arbre il est rendu grand, mais toi t'es rendu plus vieux aussi, parce que ça prend des années à pousser un arbre.
6: Oui.
4: Puis, on se dit, lui il a déjà 20 ans, mais... Toi aussi, tu as 20 ans de plus que avec ton arbre. Hein?
6: C'est vrai, tu parles de symboles. Il y a beaucoup de gens, à leur mort, ils font planter un arbre.
4: C'est vrai,
6: À beaucoup d'endroits, là, ils font planter un arbre en mémoire de la personne disparue.
4: Exact. Et est-ce qu'il y a d'autres projets que les arbres qui s'en viennent pour vous autres au Club Lyon? J'imagine que oui, là, ça peut vous fourmiller d'idées toujours.
5: En tout cas, pour la saison, Moi, j'aimerais mentionner qu'on va avoir cette année un camp Lyon, camp de golf Lyon pour les jeunes de 4 à 12 ans. C'est fait en collaboration Club Lyon et Bouge pour que ça bouge.
4: Oui.
5: Il reste des places pour s'inscrire.
4: Oh, puis il faut aller vite là aussi, je pense.
5: Oui. Alors, pour s'inscrire, il faudrait communiquer avec Bouge pour que ça bouge. Et ce camp-là est très populaire. Écoutez, ça regroupe 80 jeunes minimum, au-dessus de 80 jeunes qui s'inscrivent, qui deviennent de futurs golfeurs,
4: oui,
5: et qui permettent au terrain de golf, au club de golf de vivre, d'avoir une relève. C'est important pour nous parce
4: ben
5: que
4: oui,
5: on joue au golf, mais on est vieux là. Ça va prendre de la jeunesse.
4: Pour faire une allégorie avec les arbres, petits golfeurs deviennent grands.
5: Ensuite, l'autre activité majeure pour notre club Lyon, c'est notre tournoi de golf annuel. C'est notre principale source de financement également. Alors, le tournoi va avoir lieu les 27 et 28 juin prochains. L'annonce va être faite sur notre site, sur notre Facebook.
4: OK.
5: Alors, toutes nos activités, de toute façon, se retrouvent sur notre page Facebook Club Lyon de Carleton. Les profits de ce tournoi-là, donc, reviendront aux œuvres Lyon tout au long de l'année, les activités qu'on fait. Alors, c'est ce qui s'en vient. Planifié, oui, pour l'été.
4: Et je regardais, vous nous aviez envoyé sur un communiqué de presse, là, ce que vous avez fait depuis, je regarde, 1968.
6: Oui.
4: Il y en a eu de l'argent d'injecté dans la région, là, ici, là.
6: Des centaines de milliers de dollars. Il y en a eu à l'hôpital de Maria pour des appareils, en collaboration avec la Fondation internationale du Club Lyon. Puis il s'en vient quelque chose. À un moment donné, soit le président avec Denise pourra faire une annonce plus officielle concernant un partenariat avec la ville de Carleton. Un partenariat financier important, mais un partenariat aussi, je vous dirais, pour la communauté. Un équipement quelconque, là, que le Club Lyon, en collaboration avec la ville de Carleton-sur-Mer,
4: oui,
6: ont réussi à aller chercher des sous. Puis ça,
5: l'annonce va être faite en juin.
4: Puis les Lyons sont pas juste là quand ça va bien. Je me souviens, la COVID,
6: oui,
4: c'est marqué, vous aviez distribué les paniers d'épicerie parce,
6: oui,
4: que, bon, il y a bien des gens qui ne pouvaient pas y aller. Hein?
6: Mm-hmm.
4: Vous avez fait ça aussi, même, oui, dans les moments plus difficiles.
6: Parce que vous savez, le Club Lyon, comme beaucoup, beaucoup de clubs, on n'est pas un club de... On est un club de service. On n'est pas un club de loisirs là, comme tel.
4: Oui.
6: Mais quand on dit service, ben, on aide la population, on aide notre prochain. Puis ça, c'est important. Puis s'il y a des gens qui veulent s'impliquer au niveau du Club Lyon, ils sont les bienvenus, ça nous fera plaisir. Chacun fait le travail ou le bénévolat selon sa disponibilité.
4: Le petit beau qui
6: paye. Ah oui, oui, oui, oui.
5: On est en période de recrutement, d'ailleurs.
4: Oui, j'entends un bruit que je ne sais pas qu'est-ce qui se passe, mais en tout cas. Ensuite, on pourrait peut-être parler du congrès annuel. C'est un petit peu déstabilisant comme bruit, ouais. On dirait que c'est à l'intérieur ici, en plus, Denis, même si tu fermes la porte. Ouais. Je sais pas si on est encore en onde, ça doit bien. Je pense qu'on va mettre une chanson, puis on va revenir, on va aller, ouais, vérifier qu'est-ce qui se passe. Je vous reviens tout de suite, mesdames, ouais, messieurs.
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2: Julie Drapeau, bonjour.
3: Bonjour, Rock.
2: C'est ce soir que s'ouvrent les audiences publiques sur le projet de protection des ouvrages du ministère des Transports.
3: Le ministère veut adopter une nouvelle approche. Son plan est de cibler les infrastructures à reconstruire ou solidifier d'ici 10 ans, plutôt que de le faire à la pièce, projet par projet. Transport Québec veut aussi agir de façon globale, en Gaspésie, aux îles de la Madeleine et au Bas-Saint-Laurent, en personne ou à distance sur tout le territoire, donc des représentants du ministère vont répondre à compter de 18h30 aux questions du public. Les citoyens de la baie des Chaleurs sont invités à la salle Mathurin-Bourg dans l'église de Carleton. Ils pourront interagir avec la commission d'enquête responsable de l'examen du projet. Au même moment, la commission sera présente à Rimouski et a ouvert des lieux de participation à Cap-aux-Meules, aux îles, ainsi qu'à Petite-Vallée. Lors des séances publiques, les personnes intéressées doivent s'inscrire au registre pour poser leurs questions. Il sera possible de le faire aussi sur le web, puisque la commission diffuse la séance sur son site également. La commission qui ensuite rendra compte au ministère des Transports.
2: Réduction substantielle du nombre de médaillons apposés sur les pinces des homards pour garantir leur provenance.
3: Tout à fait. Le programme de traçabilité du homard québécois fête ses 15 ans cette année. Mais dans les meilleures années de 2022 à 2024, c'est plus de 6 millions de médaillons qui étaient apposés sur les homards pêchés en Gaspésie. L'an dernier, ce nombre a été réduit à 3 millions. Puis cette année, le regroupement des pêcheurs professionnels de la Gaspésie anticipe en apposer 1,75 million. C'est qu'avec l'augmentation des coûts du médaillon, le nombre a diminué, indique Jean Côté, qui est directeur scientifique du regroupement des pêcheurs professionnels de la Gaspésie.
4: Les coûts ont explosé dans le programme. Les industriels aussi ont modifié leurs pratiques au fil du temps, alors qu'au départ, c'était beaucoup, beaucoup plus du homard vivant qui était vendu, donc on avait avantage à marquer toute la saison. Aujourd'hui, avec les volumes capturés, il y a beaucoup d'homard qui est transformé, qui est cuit, puis est vendu congelé. Donc là, le médaillon sert pas.
3: Ainsi, les moments où le homard est plus populaire ont été ciblés, notamment à la fête des mères. Ce programme de traçabilité du homard grâce au médaillon existe depuis 2012 et a permis de garantir aux chaînes d'alimentation et aux consommateurs qu'il s'agissait d'une pêche durable.
4: On voyait vraiment que les grandes chaînes comme les Metro, Loblaws, Sobeys et autres, eux autres s'en allaient vers des politiques où on favoriserait des poissons ou des fruits de mer qui provenaient de pêche et d'exploitation durable. Le médaillon, c'était vraiment le cœur de la traçabilité. Puis ça permettait vraiment de distinguer un homard pêché en Gaspésie quand on arrive chez notre poissonnier, puis qu'il y a des homards qui proviennent de partout dans les viviers.
3: Le homard gaspésien est aussi certifié depuis 2015 par le Marine Stewardship Council, ce qui garantit une pêche durable en respectant les stocks de poissons et les écosystèmes marins.
2: Ensuite, le Centre de services scolaires des Chic-Chocs songe à former les futurs travailleurs miniers en Gaspésie, alors Kosciusko mène son projet à Murdochville.
3: Le Centre de services scolaires des Chic-Chocs, effectivement, réfléchit à offrir de la formation qui serait en lien avec le projet de Métaux-Cisco qui prévoit reprendre l'exploitation commerciale à Murdochville en 2032. La directrice de l'établissement d'enseignement confirme que déjà des discussions ont eu lieu et vont se poursuivre. José Sinotte parle d'une collaboration pour identifier quels pourraient être les besoins en formation de main-d'œuvre.
5: qu'il y aura sûrement besoin de personnel qu'on aura formé. Donc, on est en discussion actuellement là avec Osisko, donc pour voir leurs besoins. Tout n'est pas encore défini, donc on poursuit là les discussions avec eux. Et quand ils auront vraiment des besoins ciblés, là, on pourra regarder là de quelle façon on va pouvoir répondre à ces besoins-là. Là. Donc, on est en collaboration avec eux, mais il n'y a rien de défini.
3: Le terrain projeté pour l'agrandissement de l'école CE Pouliot qui devrait offrir les locaux donc l'agrandissement se poursuivra. Ce sont les terrains que la ville de Gaspé visait pour le projet de futur aréna.
2: Ensuite, la région reste dans la normale sur le plan des feux de forêt à cette période-ci de l'année.
3: Trois incendies ont été rapportés par la Société de protection des forêts contre le feu dans la dernière semaine en Gaspésie, ce qui porte le total à 5 incendies depuis le début de l'année. En tout, en 2026, près de 2 hectares de forêt ont brûlé dans la région. La porte-parole de la SOPFEU, Isabelle Garriépi.
6: C'est en plein dans la moyenne. C'est ce qu'on a habituellement dans la printanière.
4: Les coûts ont explosé dans le programme. Les industriels aussi ont modifié leur...
3: Constatons un léger problème technique, mais en fait, pour résumer, depuis le début de l'année au Québec, plus de 134,5 hectares de forêts ont brûlé. C'est l'équivalent de près de 190 terrains de football.
2: Il y a un jeune homme de Bonaventure qui a été intercepté à 146 km à l'heure dans la nuit de lundi à mardi, Julie.
3: Ouais, c'est avec leur cinémomètre que les policiers ont capté le véhicule à 146 km/h dans une zone de 70 km/h. Le conducteur de 22 ans et son occupant ont tenté de dissimuler le véhicule derrière une résidence. Un véhicule qui a rapidement été localisé par les policiers. Le conducteur devra payer pour des infractions en lien avec la vitesse, fuite aussi. Et permis non valide pour un montant de 2 591 $. Il recevra 14 points d'inaptitude. Son véhicule a été remisé.
2: Et en terminant, la vigilance d'un agent de sécurité de l'hôpital de Chandler a probablement évité des vols.
3: Dans la nuit du 16 au 17 mai, l'agent en question a remarqué deux individus dans le stationnement qui sondaient les portières des voitures. À l'arrivée des policiers, les deux individus avaient quitté dans la forêt à pied derrière. L'homme de 39 ans, qui est originaire de Saint-Michel-de-Squatec, et la femme de 43 ans de Témiscouata-sur-le-Lac ont été retrouvés aux abords de la 132 à Chandler en début de matinée le 17 mai. L'homme a comparu pour des accusations de vol, recel, possession de méthamphétamine aussi, bris de condition, omission de se conformer à une promesse. Il est demeuré détenu pour la suite des procédures qui se déroulent au palais de justice de Percé. Puis quant à la dame, elle a été libérée. Elle fera face plus tard à des accusations probablement de vol et de recel.
2: Julie, merci beaucoup.
3: Je t'en prie, Rock.
2: On se dit à tantôt.
3: À tantôt?
2: Non.
3: À demain.
2: C'est quasiment tantôt.
3: Ou dans le corridor tantôt.
2: Dans le corridor tantôt. Merci beaucoup, Julie.
3: Salut.
2: L'entrevue qu'on a dû couper rapidement tantôt avec Denise Bourgoin et Denis Henry du Club Lyon de Carleton-sur-Mer va se poursuivre dans quelques instants. Restez avec nous au 94.9 et 106.1 Passe-Pébiac.
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5: Ben, on va prendre où on était avant les petits bip-bip comme les bip-bip qu'on a connus en studio avec Denis Henry et Denise Bourgoin du Club Lyon de Carleton-sur-Mer. Merci d'être resté, d'avoir patienté. Écoutez, on était rendu à parler peut-être, Denise, avant d'entrer en onde, tu me disais qu'il y a eu un congrès annuel. C'était pas plus tard que la semaine dernière à Rimouski.
6: Oui, exactement. Un congrès qui regroupait 367 membres Lyon, si je me trompe pas, mais ces membres-là proviennent des 35 clubs du district. Donc, du Bas-Saint-Laurent, de la Gaspésie, de la Côte-Nord, des Îles-de-la-Madeleine et de Saint-Pierre-et-Miquelon. Donc, ça a été un formidable congrès qui nous a tous remobilisés vers nos activités respectives de chaque club. Fait qu'on repart le vent dans les voiles.
5: Ben oui, je comprends donc. Ouais. Et parlant de vent dans les voiles, on va revenir sur que vous donnez des arbres samedi prochain. Mais avant, on pourrait peut-être parler du marathon parce que vous êtes impliqué aussi au marathon Baie des Chaleurs.
6: Ben depuis quelques années, oui, on a le plaisir d'être dans le chapiteau, le grand chapiteau, pour offrir à tout le monde un café, un bouillon de poulet, puis échanger avec les gens. Comme je disais, on est toujours en période de recrutement aussi, donc on essaie de faire le maximum de visibilité pour faire connaître le club et nos activités.
5: Oui.
6: Et attirer des gens, bien sûr.
5: Pour de la relève.
6: Oui,
7: c'est important parce que, comme je l'ai mentionné antérieurement, vous savez, les clubs comme les clubs Lyon, Rotary, peu importe, Optimiste, c'est des clubs de service qui aident la population. Et Denise ben, mentionnait que le club Lyon va être présent au marathon. Ben, c'est notre façon de se faire voir, mais aussi d'aider notre population.
5: Oui.
7: On est tous et toutes bénévoles. Puis c'est important, moi je vous le dis, C'est pas juste dans les clubs de service, dans les organisations, là, il faut qu'il y ait beaucoup de bénévoles. Le Club Lyon, il se démarque ici dans la région, dans la baie des Chaleurs, dans Carleton-sur-Mer. Mais pour continuer à se démarquer, puis ça permet aussi de faire rayonner Carleton-sur-Mer.
5: Oui, effectivement. Ouais, oui.
7: Ça fait 50, combien d'années, Denis? 50?
6: Depuis 1968 que le club existe.
5: Ça fait 57 ans.
7: Oui, 57 ans.
5: Je suis né en 68.
7: Ben, vous voyez pourquoi que l'activité qui s'en vient rapidement.
5: Oui.
7: Parce que l'arbre, c'est le mois de mai, c'est le au niveau provincial, c'est le mois des forêts puis de l'arbre, puis c'est important. Comme les clubs, comme nous, comme le Club Lyon de Carleton-sur-Mer, on était important pour la collectivité.
5: Ben oui, je comprends donc. Et il va y avoir aussi des bourses scolaires que vous allez distribuer à certains élèves, là.
6: Oui, au niveau secondaire et collégial, il y a deux bourses, donc, de 500 $ qui sont remises à chaque année pour un élève ou un étudiant qui s'est démarqué, justement, avec les valeurs d'entraide, de mise en valeur, disons, de la générosité dans son milieu, dans son contexte d'études.
5: OK.
6: Oui.
5: Ben bravo. Donc, peut-être rappeler aux gens, c'est quand, c'est où la distribution d'arbres?
7: Samedi ici. Ça va être dans la cour entre le métro et Family Prix. Vous allez voir, il va y avoir un petit chapiteau. On a monsieur le propriétaire du marché métro nous a prêté un petit chapiteau.
5: Ah oui?
7: On va être là, oui, on va être à l'abri.
5: Oui.
7: Le soleil.
5: Puis annonce beau, c'est ça,
7: oui,
5: en plus.
7: Oui. Oui, puis on va distribuer des arbres gratuitement encore une fois. On a 6 variétés d'arbres, des épinettes blanches, des épinettes noires, du pain blanc, du pain rouge, du bouleau jaune, puis de l'érable à sucre.
5: Ben allez-y en famille parce que je trouve que c'est une belle activité à faire. Hein?
7: Puis encore une fois, c'est gratuitement qu'on distribue tous ces arbres-là. Fait que toute la population est la bienvenue. Puis comme Denise mentionnait avant le petit bip-bip qu'on a reçu,
5: oui.
7: Les familles sont invitées avec les enfants. Quand on dit famille, là, ça peut être les grands-parents avec les petits-enfants,
5: ben
7: mais
5: oui.
7: Peu importe. Venez nous voir.
5: C'est d'inculquer des bonnes manières à nos plus jeunes puis qu'ils vont poursuivre plus tard aussi.
7: Oui.
5: Denise Bourgoin, Denis Henry du Club Lyon de Carleton-sur-Mer, merci d'avoir pris quelques minutes avec nous, puis on s'excuse pour la petite intermission tantôt.
7: Ah, ça a été quand même, ça a mis du piquant.
5: Ça a mis du piquant.
6: Un plaisir, merci Rob.
5: Merci pour vos bonnes petites friandises que vous nous avez amenées aussi.
7: Ça fait plaisir.

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6: Ben écoutez, il est 8h54 minutes. Pénélope Garon qui sera avec vous à compter de 10h ce matin. On a déjà 12 degrés au thermomètre. Environnement Canada qui prévoit 21 degrés dans la baie des Chaleurs. La pluie qui devrait cesser tard en après-midi. Je vous souhaite une excellente journée. Je serai là demain matin à 5h30 avec vous. Prenez soin de vous autres. Bye bye.
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2: La Société d'Alzheimer Gaspésie-Île-de-la-Madeleine est à la recherche d'un formateur ou d'une formatrice. 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
1: Perdu dans le secteur de la rue Cap-Ferré à Carleton-sur-Mer depuis vendredi soir, un chat mâle de couleur caramel répondant au nom d'Olaf. Il est affectueux et calme, mais craintif avec les étrangers. On contacte Michel au 88-392-3387.
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Bonjour tout le monde, comment allez-vous ce matin? Il est 10h en ce mercredi 20 mai. Pénélope Garon au microphone d'ici l'horizon. Très heureuse de vous retrouver encore une fois aujourd'hui en ce milieu de semaine. J'espère que vous allez bien. À la météo aujourd'hui, bien, il y a des nuages, ça semble vouloir se dégager. Quelques averses qui devraient cesser en après-midi assez tard. Ça va se dégager maximum de 21 pour aujourd'hui. Ça devrait être confortable. Ce soir et cette nuit, ça demeure dégagé, mais on pourrait avoir des bons vents, des rafales à 50 km/h. Ce sera frais cette nuit, minimum de 4 degrés. Il va falloir rentrer les fleurs encore une fois. Demain, jeudi, alternance de soleil et de nuages avec des vents assez forts encore une fois, avec des rafales à 50. Plus frais demain, maximum de 11. Et pour vendredi, au plein soleil, maximum de 15 degrés. Il fait 9 degrés en ce moment sur la baie des Chaleurs. Aujourd'hui, à l'émission, on va revenir sur la question des vaccins contre le Zona. Le Carrefour 50 et plus du Québec se dit extrêmement déçu que le ministère de la Santé et des Services sociaux recule sur le fait d'offrir la gratuité des vaccins contre le Zona pour les personnes de 65 ans et plus. Il y a une pétition qui avait été déposée en ce sens. Christian Dubé avait confirmé en commission parlementaire que ça se ferait au plus tard au printemps 2027. On en parle avec le directeur du Carrefour 50 ans et plus, Harold Lebel, à 10h15. Bienvenue à Ici l'Horizon.

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0: 10h15 minutes en ce mercredi 20 mai. Vous vous souvenez, on a fait quelques entrevues sur la fameuse question de la gratuité du vaccin contre le zona pour les 65 ans et plus, avec notamment le président du Carrefour 50 ans et plus. On est extrêmement déçus de la réponse du ministère de la Santé. On voulait cette gratuité-là dès l'année financière, donc 2026-2027. Réponse du ministère, ben ça va être évalué en fonction du contexte, mais aussi la disponibilité des ressources budgétaires nécessaires. Harold Lebel est le directeur général du Carrefour 50 ans et plus. Monsieur Lebel, bonjour.
1: Oui, bonjour.
0: Quand on connaît l'état, j'ose dire, assez désastreux des finances publiques du Québec, on comprend que ça ne se fera pas. Est-ce que c'est votre lecture de la réponse du ministère?
1: Moi, je pense qu'il l'avait comme prévu que ça allait se faire. C'est le ministre Dubé qui, à l'époque, avait comme planifié. C'est pour ça qu'année après année, l'argent était là au rendez-vous. Cette année, c'est gratuit, le vaccin est gratuit pour les 71 ans et plus. Et le plan du ministre Dubé, c'était qu'au printemps prochain, c'était autour des 65 ans et plus.
0: Oui.
1: Je rappelle que tous les spécialistes de la santé proposent au gouvernement d'y aller pour les 65 ans et plus, c'est là qu'il y a plus de risques. On s'enlignait pour ça. Moi, je m'attendais au moins que la ministre allait nous répondre, confirmer l'engagement de son prédécesseur, ce qu'elle a pas fait.
0: Oui, parce que c'est ça, comme vous le dites, Christian Dumé, il l'avait dit en commission parlementaire que ce serait gratuit pour les 65 ans et plus au printemps 2027, au plus tard. Je veux qu'on revienne, vous dites, les gens les plus à risque, c'est quoi l'impact de cette non-gratuité chez les 65 à 71 ans là, qui sont pas couverts pour l'instant?
1: Ben, un, c'est une maladie qui est très souffrante. Là,
0: oui.
1: Puis, selon tous les experts, on est à partir de 55 ans plus à risque. Les vaccins coûtent de plus en plus cher. Et là, je rappelle que dans notre région, Gaspésie, Bas-Saint-Laurent, les îles, la grande région, les 65 ans et plus, c'est nous autres, c'est ici qu'il y a le plus au Québec, là, en région. On est autour de 30 %. Mm. Et quand je regarde au niveau des revenus par habitant, on est dans les quintiles les plus bas. Fait qu'on a tout ce qui est c'est le plan parfait. Là, on a 65 ans et plus, le plus. Moins d'argent, moins de revenus. Mais la maladie, elle fait pas la différence. Là.
0: Non, exact.
1: Elle fait partie, puis elle va attaquer tout le monde. Fait que c'est pour ça qu'ici, ça a été un enjeu. C'est pour ça la pétition qui a été mise en place. C'est un pour rappeler au gouvernement l'engagement du ministre Dubé. Là, Dubé est parti. Legault est parti. On a une nouvelle première ministre. L'an prochain, éventuellement, un nouveau gouvernement ou peut-être un celui-là aussi, on ne sait pas. Il faut juste rappeler l'engagement. Il ne faut pas que ça s'oublie. Puis souvent, en politique, on oublie vite.
0: Oui. Vous avez bien fait de mentionner le grand pourcentage de la population qui serait visée justement par ces vaccins-là. Ce n'est pas un luxe, là, ce que vous demandez.
1: Non, c'est pas un luxe. Là. Puis il y a plusieurs d'autres provinces l'ont fait. Puis la cible 65 ans, c'est pas inventé nulle part.
0: Oui.
1: C'est les spécialistes en santé, c'est les grandes associations qui connaissent ça, là, qui travaillent là-dessus. Fait que c'est pas inventé comme ça. Mais là, on est en période préélectorale. Pour nous autres, c'était important de ramener ça sur le sujet pour pas que ça s'oublie. Puis souvent, le dossier des aînés est comme un peu passé outre. On nomme le mot aîné dans des discours en pensant que tout est réglé, mais attention, il y a des enjeux ici en région.
0: Oui. Rappelons aussi que la pétition avait quand même recueilli 1000 signatures. C'est pas rien. Il y a votre président du Carrefour 50 ans et plus qu'on a reçu à quelques reprises pour parler de ce dossier-là, Richard Rancourt, qui lui veut que la mobilisation se poursuive parce que, vous l'avez dit, on est en année électorale, on est à quelques mois des prochaines élections. Allez-vous demander formellement aux partis de se commettre en ce sens?
1: Bien, c'est clair qu'on va leur demander, comme plusieurs autres enjeux. Je pense qu'on a intérêt, les aînés dans l'Est du Québec, on a intérêt à faire valoir nos positions. Mmh. Parce que sinon, on a plusieurs enjeux, maintien à domicile, service à domicile, on a plusieurs enjeux du genre. On a intérêt à le mentionner et puis surtout là, à cette période-là.
0: Donc, quelles seront les prochaines étapes pour le Carrefour? Qu'est-ce que vous allez mettre de l'avant pour faire, non seulement rappeler aux hommes et aux femmes politiques en cette année électorale, mais pour faire en sorte, justement, qu'ils se commettent, qu'ils vous donnent leur appui? Est-ce que vous avez déjà un plan d'action?
1: Oui, bien, ce qu'on va faire, le fait de rendre la lettre publique, la pétition qui a amené la lettre, la rendre la lettre publique déjà là, parce qu'on ramène ça dans la place publique.
0: Oui.
1: Maintenant, il faudra réécrire à la ministre, et je pense que c'est assez clair avec les autres associations d'aînés, nous plusieurs dans l'Est, faire front commun, puis peut-être s'entendre sur les enjeux pour la prochaine campagne électorale, les enjeux de, les questions à poser aux différents partis politiques.
0: Oui, peut-être prioriser certains enjeux, taper sur les mêmes clous.
1: Ben, c'est clair que pour moi, l'enjeu, c'est la fierté. Quand on parle de fierté de vieillir, de bien vieillir chez soi, c'est ça l'enjeu majeur. C'est, pour moi, on a autant le droit de bien vieillir à Saint-André-de-Lestigouche, à Saint-Seigneur-de-l'Aventure, que dans un quartier de Sainte-Foy à Québec. On est des Québécoises partout, on a le droit d'avoir des services comme les autres. Ici, il y a une particularité qui est différente. Il faut qu'elle soit acceptée, il faut qu'elle soit prise en compte par les gouvernements.
0: Harold Lebel, je rappelle que vous êtes le directeur général du Carrefour 50 et plus. Merci beaucoup d'avoir été avec nous ce matin.
1: Merci, bonne journée.
0: Bonne journée à vous, plaisir. Merci beaucoup.

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2: Bon après-midi à tous et à toutes. C'est ce soir que s'ouvrent les audiences publiques sur le projet de protection des ouvrages du ministère des Transports. Le ministère veut adopter une nouvelle approche et son plan est de cibler les infrastructures à reconstruire ou solidifier d'ici 10 ans plutôt que de le faire à la pièce projet par projet. Transport Québec veut aussi agir de façon globale en Gaspésie, aux îles de la Madeleine et au Bas-Saint-Laurent. La région est présentement dans la normale des 10 dernières années en termes de feux de forêt. 3 incendies ont été rapportés par la Société de protection des forêts contre le feu dans la dernière semaine en Gaspésie. Et en raison des projets de la minière Osisko, de la formation dans le domaine minier pourrait être offerte en Gaspésie. Ben voilà, le bulletin complet vous sera présenté 11h30.
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C'était Bob Bissonnette et j'adore Montréal. Il est 10h51. Je veux vous parler de cet article d'Yves Boisvert dans la presse qui est au Kentucky, qui fait partir un article aujourd'hui alors qu'il était encore chez nous dimanche après-midi. C'est assez fascinant le travail de ces grands journalistes québécois notamment. Toujours est-il qu'il nous explique dans cet article pourquoi ce sera et c'est si difficile pour les républicains de contester le président Trump alors qu'ils sont membres du parti. C'est pas compliqué. Lorsqu'il y a un dissident, le parti s'organise pour le tasser. Et ça risque de se reproduire de plus en plus. D'ailleurs, il dit, c'est pas pour rien que vous voyez très peu de républicains contester le président, à part ceux qui quittent. Ce sont les élections de mi-mandat. Et les représentants à la Chambre, là, on a différentes investitures de représentants à la Chambre, ce qu'on n'a pas ici. Il nous parle d'un représentant de l'État du Kentucky, Thomas Massie, et il commence à se rendant là où on a les élections. Ça fait plusieurs années que Monsieur Massie est représentant de l'État, un des représentants de l'État du Kentucky, et il rencontre un homme qui sortait de son pick-up après une réunion politique et lui dit, Thomas Massie, c'est un traître, on va le sortir de là. Il claque la porte au nez d'Yves Boisvert et 24 heures plus tard, ben c'est exactement ce qui s'est réalisé. Thomas Massie, après 7 mandats, s'est fait tasser en dehors de son propre parti. Donc, le message envoyé est assez clair. C'est Donald Trump qui mène son parti et la dissidence ne sera pas tolérée. Il faut dire que depuis un an et demi, Thomas Massie était considéré comme un caillou dans le soulier de Trump. Et pour s'en débarrasser, les alliés du président, notamment les lobbies pro-Israël, ont amassé une somme record pour ce type d'élection, 32 millions de dollars. Ça ne s'est jamais vu pour une simple primaire de parti. Qui est Thomas Massie? Ben, c'est un conservateur, libertarien, un des 6 représentants du Kentucky. Évidemment, ça ne pèse pas très lourd sur 435 membres de la Chambre à Washington. Mais même si ça ne pèse pas lourd, on veut envoyer un message assez clair. On ne veut pas de républicains, de représentants qui s'opposent publiquement à Trump. Quand même, Massie rappelait qu'il a voté comme son parti dans 78% des cas depuis le retour de Trump. Mais les 22% où il s'est opposé, ben, c'était des enjeux délicats et ça, on ne veut plus voir ça. Il était de ceux qui réclamaient la publication des dossiers dans le cas de Jeffrey Epstein. Il a été dans des conférences de presse avec des victimes. Il était contre les dépenses à outrance du président Trump, notamment la fameuse salle de bal $1 milliard. Il a comparé la Maison-Blanche à l'Empire romain, complètement décadent, encore plus parce que les Américains ont de la misère à arriver. Et il était aussi farouchement opposé à l'attaque militaire américano-israélienne en Iran. Donc, 3 sujets chauds qui ont fait en sorte qu'on a décidé de le tasser et qu'on a favorisé un ex-Navy SEAL, vous savez, ces militaires d'élite, âgé de 67 ans, qui est devenu fermier, il s'appelle L. Galrain, et c'est lui, finalement, qui a remporté la course pour devenir représentant de l'État du Kentucky. Donc, c'est un peu en allant sous le terrain, ce qu'il nous dit, et on rappelait au Festival de journalistes l'importance du terrain pour bien comprendre les nuances. Céline Galipeau disait, le terrain, c'est une antidote à la désinformation parce que les nuances se trouvent sur le terrain. C'est facile de juger de l'extérieur, mais allez creuser, vous allez comprendre. Elle disait, les gens peuvent être contre, Massie, mais ça ne veut pas dire qu'ils sont contre Trump, bien au contraire. Ils peuvent parfois ne pas aimer certaines de ses politiques. Ils vont quand même voter Trump parce qu'ils sont incapables de voter pour le Parti démocrate. Donc,
ce qu'il nous dit, c'est qu'on va voir de moins en moins de dissidence au cours des prochaines années dans le camp de Trump. Et peut-être que ça fera l'affaire finalement des démocrates, parce que ceux qui sont indépendants, ceux qui ont quitté, ou M. Massie, qui lui sera en poste quand même jusqu'en janvier, maintenant qu'il a été tassé, il se gênera pas pour parler contre Trump. Mais d'autre part, si le parti est toujours... Trump est toujours très, très, très populaire dans son propre parti. C'est 80% de popularité dans son propre parti, mais est de moins en moins populaire, a jamais été aussi impopulaire dans la population en général. Donc, si vous avez un parti uni et des représentants de républicains qui refusent de contredire un président qui est de moins en moins populaire, ça peut faire l'affaire des démocrates, ça peut jouer en faveur des démocrates. Évidemment, les démocrates qui vont être très, très contents de voir un homme politique républicain comme Massie, qui va fort probablement ne pas se gêner pour contredire Trump en public jusqu'au mois de janvier, parce que lui, il n'a plus rien à perdre. Et ce sera évidemment plus agréable de faire campagne à l'automne contre un parti de la part des démocrates entièrement soumis à un président qui est de moins en moins populaire auprès de la population américaine.

8h03 en ce mercredi 20 mai. On entame la deuxième heure d'ici l'horizon. C'est toujours Pénélope Garon au microphone. Il fait 9 degrés en ce moment sur la baie des Chaleurs. Ce qui s'en vient dans cette deuxième heure, on va parler d'un nouveau

des observations intéressantes, notamment pour Mme Frichette. La course à Troyes se poursuit en prévision des prochaines élections provinciales de l'automne prochain. On ira bien sûr avec vos informations de la presse canadienne et météo complète d'Environnement Canada dans les toutes prochaines minutes. Vos informations régionales, ça s'en vient sous le coup de 11h30. Et bien sûr, les sports avec nul autre que M. Rocarvé sous le coup de 11h45. N'hésitez jamais à nous écrire animation@commercialcufm.com.

reçoivent à l'émission. Ça nous fait toujours très, très plaisir de vous lire. Il y a aussi la page Facebook Fan de Cieux. Vous utilisez l'outil Messenger et pourquoi ne pas vous abonner à notre page Facebook également. Sur ce, bienvenue à cette deuxième heure d'ici l'horizon.

0: Voici maintenant vos informations de la presse canadienne. Le Canada dépensera un peu plus d'un milliard de dollars pour accueillir la Coupe du monde de soccer cet été, tout ordre de gouvernement confondu. C'est ce qu'affirme la directrice parlementaire du budget d'Ottawa dans une nouvelle note d'évaluation. Le gouvernement fédéral contribuera à hauteur de 473 millions de dollars, alors que les provinces et les villes vont fournir près de 595 millions. Au total, ça représente une moyenne de 82 millions de dollars par match pour les 13 rencontres qui se dérouleront à Toronto et à Vancouver. Le Canada est co-organisateur du tournoi avec les États-Unis et le Mexique. Des agents de la paix en service correctionnel manifestent ce matin devant plusieurs établissements du Québec, dont des palais de justice. Le syndicat des agents de la paix en service correctionnel représente quelque 2900 membres. La convention collective est issue depuis le 31 mars 2023, soit en même temps que celle des autres travailleurs des secteurs publics et parapublics. Le syndicat affirme se battre pour une plus grande reconnaissance de ses membres, alors que les autres employés de l'État ont obtenu 17,4% d'augmentation sur 5 ans. Alors qu'ils sont en grève pour la journée, les ingénieurs du gouvernement du Québec préviennent déjà qu'ils pourraient intensifier leurs moyens de pression. Ces ingénieurs avaient débrayé durant 8 jours en 2025 et espèrent que cette nouvelle journée de grève permettra de dénouer l'impasse avec le gouvernement. Selon le président de l'Association professionnelle des ingénieurs du gouvernement, Marc-André Martin, les moyens de pression vont s'intensifier jusqu'en juin. Monsieur Martin ne s'en cache pas, le début de l'été est la période critique pour le début des travaux et le syndicat compte bien en profiter. À l'étranger, le président russe Vladimir Poutine a salué ses liens étroits avec le dirigeant chinois Xi Jinping lors d'une rencontre au palais de l'Assemblée du peuple à Pékin. À son arrivée, M. Poutine a salué chaleureusement le président, le qualifiant de « cher ami ». M. Xi a lui aussi souligné la confiance politique mutuelle et la coopération stratégique entre les deux pays. Les deux dirigeants doivent signer des accords de coopération au cours de la visite de 2 jours de M. Poutine à Pékin. Et puis le risque de propagation du virus Ebola en République démocratique du Congo et en Ouganda est élevé au niveau national et régional, mais faible à l'échelle mondiale. C'est ce qu'affirme l'Organisation mondiale de la santé alors que l'épidémie a déjà entraîné 134 décès présumés. À ce jour, 51 cas ont été confirmés en République démocratique du Congo et 2 en Ouganda. On recense près de 600 cas suspects. Il n'existe pour l'instant aucun médicament ni vaccin approuvé contre le type d'Ebola qui circule actuellement dans ces deux pays. Voilà, mais c'était les informations de la presse canadienne.
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0: À la météo pour aujourd'hui, on prévoit encore quelques averses, mais tout devrait cesser en après-midi. Ça se dégage par la suite avec un maximum de 21 degrés. Ce soir et cette nuit, c'est toujours dégagé. On pourrait avoir des bons vents de rafale à 50 à prévoir, minimum de plus 4. Donc, c'est toujours frais. Demain, jeudi, alternance de soleil et de nuages avec des vents du nord-ouest à 30 km/h, des rafales à 50 à prévoir. C'est frais, maximum de 11. Et pour vendredi, ensoleillé, maximum de 15 degrés. Il fait 9 degrés en ce moment sur la baie des Chaleurs. 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

11h21 en ce 20 mai. Nouveau sondage léger qui paraît aujourd'hui, notamment dans le Journal de Montréal, où on titre « L'effet fraîchette ramène la CAQ dans la course », mais la nouvelle première ministre est toujours en observation. C'est-à-dire que l'effet fraîchette, ce n'est pas de l'ampleur de l'effet de Mark Carney, mais la première ministre a quand même réussi à monter la CAQ dans une lutte à trois dans la zone qu'on dit la zone payante. C'est ce que les sondeurs vont parler de zone payante, c'est-à-dire un pourcentage qui permet de penser à recueillir vraiment des votes au moment des élections. Donc, lorsqu'on regarde les intentions de vote global provincial, si des élections avaient lieu aujourd'hui, le Parti québécois de Paul Saint-Pierre Plamondon est à 30 %. C'est une baisse de un point seulement. Le Parti libéral est à 28 %. Là, c'est égal. Donc, se maintient. Et Christine Fréchette, elle, un bond de 5 points de pourcentage à 22. Donc, en haut du 20, de la barre des 20 %, c'est là que les sondeurs parlent de la zone payante. Éric Duhaime et son parti sont en baisse également à 11 %. Maintenant, Québec solidaire demeure égal à 8 %. Donc, Christine Fréchette, dans ce sondage-là, donne un élan, oui, à la CAQ, mais aussi on la considère pour le titre de meilleur premier ministre. Lorsqu'on pose la question qui ferait la meilleure ou le meilleur premier ministre, c'est toujours Paul Saint-Pierre Plamondon qui est en tête, mais Christine Fréchette qui le talonne. Il faut dire que Christine Fréchette a multiplié les annonces, les voyages à l'étranger, et c'est sûr qu'elle bénéficie d'une prime, le fait qu'elle est première ministre. Tout ce qu'elle fait, les journalistes vont nécessairement la suivre. Il y avait une délégation avec elle à Paris. Donc, si vous êtes à Paris, c'est certain que tout ce que vous écrivez sera publié et les autres partis tentent de se faire une place dans l'actualité, avec plus ou moins de succès. Elle a aussi augmenté, presque doublé le vote chez les femmes, selon le sondeur. Ben, oui, c'est le fait qu'elle soit une femme, nécessairement, mais aussi son ton, la façon dont elle gère, la façon

Donc, elle fait ses sorties publiques. Elle donne l'image de quelqu'un qui est plus dans la conciliation, dans le partenariat, plus qu'en confrontation. Quoique, lorsqu'on l'a vu à l'Assemblée nationale, je dirais que c'est plus ou moins vrai. Mais, peu importe, ça plaît aux femmes. La satisfaction aussi à l'égard de son gouvernement qui s'en ressent, on est à 47%. Vous vous souvenez, lorsque François Legault était encore en poste, on était dans les bas-fonds de la popularité pour la CAQ. Donc, elle bénéficie du fait qu'elle est arrivée peu de temps avant les élections. Ça a été un couteau à double tranchant. Le fait qu'elle a peu de temps, peut-être moins de temps pour se faire connaître, mais en même temps, si elle fait bien les choses, elle va pouvoir monter jusqu'aux élections. Elle n'y aura peut-être pas de ressac, à moins qu'elle fasse une gaffe. Et c'est ce que dit Jean-Marc Léger. Elle est sous surveillance au niveau de la solidité du vote. Il y a 60 % des appuis à la CAQ qui sont des appuis que l'on dit volatiles, c'est-à-dire pas un vote définitif. Si vous regardez au niveau du Parti libéral, je pense que c'était à 48 % des gens qui disent voter libéral disent on vote et il n'y a pas question qu'on change. Il y a 50 % qui se disent encore flexibles, mais tu as un bon 50 % d'appui solide au Parti libéral. Lorsqu'on regarde la CAQ, 37 % disent aujourd'hui, je voterai CAQ, je vais voter CAQ dans 7 mois, je ne vais pas changer d'idée. Mais il y a 60 % des gens qui disent vouloir voter pour la CAQ qui sont encore flexibles, qui pourraient changer d'allégeance. Au niveau du Parti québécois, on est à 61 % définitif, c'est-à-dire on va voter pour le Parti québécois. Il y a un 30 % qui se dit encore flexible. Donc, vous voyez, ça joue. Là. Il y a encore... c'est pas coulé dans le béton, coulé dans le ciment. Il y a encore beaucoup de gens qui peuvent changer d'avis. C'est un peu ce qu'il dit Jean-Marc Léger en disant, oui, les électeurs regardent et apprécient Christine Fréchette, mais c'est encore un vote fragile, c'est-à-dire que toute gaffe qu'elle fera pourra influencer négativement le vote pour la CAQ.

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3: 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Voici maintenant le bulletin d'information régionale.
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6: C'est ce soir que s'ouvrent les audiences publiques sur le projet de protection des ouvrages du ministère des Transports. Le ministère veut adopter une nouvelle approche. Son plan est de cibler les infrastructures à reconstruire ou solidifier d'ici 10 ans, plutôt que de le faire à la pièce projet par projet. Transport Québec veut aussi agir de façon globale en Gaspésie, aux îles et au Bas-Saint-Laurent. En personne ou à distance, sur tout le territoire, des représentants du ministère répondront aux questions du public à compter de 18h30. Les citoyens de la baie des Chaleurs sont invités à la salle Mathurin-Bourg dans l'église de Carleton. Ils pourront interagir avec la commission d'enquête responsable de l'examen du projet. Réduction substantielle du nombre de médaillons apposés sur les pinces des homards pour garantir leur provenance. Le programme de traçabilité du homard québécois fête ses 15 ans cette année. Dans les meilleures années de 2022 à 2024, c'est plus de 6 millions de médaillons qui ont été apposés sur les homards. L'an dernier, c'était 3 millions d'étiquettes. Cette année, le regroupement des pêcheurs professionnels de la Gaspésie prévoit en apposer 1,7 million. C'est qu'avec l'augmentation des coûts du médaillon, le nombre a été réduit, indique Jean Côté.
7: Les coûts ont explosé dans le programme. Les industriels aussi ont modifié leurs pratiques au fil du temps, alors qu'au départ, c'était beaucoup, beaucoup plus du homard vivant qui était vendu, donc on avait avantage à marquer toute la saison. Aujourd'hui, avec les volumes capturés, il y a beaucoup d'homards qui est transformé, qui est cuit, qui est vendu congelé. Donc là, le médaillon sert.
6: Ainsi, les moments où le homard est le plus populaire ont été ciblés, notamment à la fête des mères. Et ce programme de traçabilité du homard grâce au médaillon existe depuis 2012 et a permis de garantir aux chaînes d'alimentation et aux consommateurs qu'il s'agissait bien d'une pêche durable.
7: On voyait vraiment que les grandes chaînes comme les Metro, Loblaws, Sobeys et autres, eux autres s'en allaient vers des politiques où on favoriserait des poissons ou des fruits de mer qui provenaient de pêche et d'exploitation durable. Le médaillon, c'était vraiment le cœur de la traçabilité, puis ça permettait vraiment de distinguer un homard pêché en Gaspésie quand on arrive chez notre poissonnier, puis qu'il y a des homards qui proviennent de partout dans les viviers.
6: Et d'autre part, le Centre de services scolaires des Chic-Chocs songe à former les futurs travailleurs miniers en Gaspésie alors que Cisco mène son projet à Murdochville. Météo-Cisco espère un début d'exploitation commerciale en 2032. La directrice de l'établissement d'enseignement, Josée Sinotte, confirme que des discussions pour offrir une nouvelle formation ont eu lieu. Elle parle d'une collaboration pour identifier quels pourraient être les besoins en formation de main-d'œuvre.
8: Qu'il y aura sûrement besoin de personnel qu'on aura formé. Donc, on est en discussion actuellement là avec Cisco, donc pour voir leurs besoins. Tout n'est pas encore défini, donc on poursuit là les discussions avec eux. Et quand ils auront vraiment des besoins ciblés, là, on pourra regarder là de quelle façon on va pouvoir répondre à ces besoins-là. Là. Donc, on est en collaboration avec eux, mais il n'y a rien de défini.
6: Et la directrice mentionne qu'avec les nouveaux programmes de formation professionnelle qui s'ajoutent, il faudra agrandir les espaces actuels à l'école C.A. Pouliot.
8: Actuellement, nos locaux sont vraiment pas accessibles pour ces nouvelles formations-là. Il faut penser à éventuellement soit un agrandissement ou faire en sorte qu'on puisse mettre un nouveau bâtiment ça derrière l'école C.A. Pouliot. On veut avoir une vision long terme pour la formation professionnelle pour pouvoir répondre aux besoins du milieu.
6: Et le terrain projeté pour les agrandissements était celui convoité par la ville de Gaspé pour le projet de futur aréna. En terminant, la région reste dans la normale sur le plan des feux de forêt à cette période-ci de l'année. 3 incendies ont été reportés par la Société de protection des forêts contre le feu dans la dernière semaine en Gaspésie. Le total est porté à 5 incendies depuis le début de l'année. En tout, en 2026, près de 2 hectares de forêt ont brûlé dans la région. Voici la porte-parole de la SOPFEU, Isabelle Garibi.
9: C'est en plein dans la moyenne. C'est ce qu'on a habituellement dans la période printanière. Sensiblement, les incendies qu'on a eus dernièrement sont des incendies qu'on appelle des incendies de printemps. Parce qu'au printemps, c'est vraiment une période assez charnière. Hein? On vient de quitter l'hiver. On pense que ça va rester humide longtemps, mais c'est pas vraiment le cas.
6: Depuis le début de l'année au Québec, plus de 134,5 hectares de forêts ont brûlé, soit l'équivalent de près de 190 terrains de football. Isabelle Garipi rappelle aussi que la plupart des incendies de forêts sont d'origine humaine. Ben voilà, c'est ce qui complète. On vous souhaite à tous et à toutes de passer une très belle journée.
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1: On aime ça, to move it, move it.
2: Oh,
1: aimes-tu
2: oui.
1: Le nouvel indicatif?
2: Eh bien, j'aime ça.
1: C'est un bel indicatif.
2: Ça groove ça aussi.
1: Certainement, réalisation
2: oui,
1: de notre cher collègue Lissant.
2: Merci, avec la voix de Louis, de LP.
1: LP et de Louis-Philippe.
2: Ben c'est pour ça que
1: pas Louis-Martin.
2: Mais c'est pas moi qui l'ai appelé Louis-Martin. C'est qui l'a appelé hier dans une réunion?
1: Peu importe, ah. Il est toujours débaptisé, qui nous a dit.
2: Ah oui.
1: Il dit, il a passé sa vie à se faire débaptiser.
2: Pour Louis-Philippe.
1: Pauvre Louis-Philippe. Parlons baseball d'un exploit très rare qui s'est produit à Washington hier.
2: On va commencer au baseball, on va revenir au hockey tout de suite après.
1: Oui, oui,
2: c'est
1: oui.
2: James Wood, le joueur qui a réussi un grand chelem à l'intérieur du terrain, Pénélope.
1: Oh.
2: Exploit réalisé seulement pour la troisième fois au cours des 10 dernières années, alors que les Nationals de Washington tiraient de l'arrière 5-0 en deuxième manche. Wood arrive au marbre, il a propulsé la première offrande de Nolan McLean loin au champ gauche à la hauteur de l'enclos des releveurs des Mets de New York et il a parcouru les sentiers, c'est une gazelle, à une vitesse moyenne de 29,4 pieds par seconde.
1: Oh!
2: Et parcourir 30 pieds par seconde, c'est considéré élite. Il a franchi la distance en 15 secondes et 15 centièmes.
1: Oh!
2: Alors,
1: tout un exploit.
2: C'est assez impressionnant, merci.
1: Oui, il ne doit pas faire partie de ces joueurs de baseball qui ont une bédaine, lui.
2: Non, ça c'est sûr qu'il ne joue pas au premier but.
1: Parlons du défenseur Cale Makar.
2: Il ne s'est pas entraîné avec l'Avalanche du Colorado hier. Il représente un cas incertain pour le premier match de la finale de la Conférence de l'Ouest. C'est aujourd'hui, face aux Golden Knights de Vegas. Il ratait un troisième entraînement depuis que les champions de la saison régulière, ont éliminé le Wild du Minnesota. On va bien voir, est-ce qu'on le repose ou est-ce que vraiment il ne jouera pas? Ça reste à voir, on va le savoir ça plus tard aujourd'hui.
1: Un mot sur la victoire de Montréal?
2: Ben, la victoire qui joue ce soir pour la grande finale, c'est à 19h du côté d'Ottawa face à la Charge.
1: Et on termine toujours au hockey. Tu veux nous parler de gardien de but?
2: Ben, j'en ai parlé un petit peu ce matin tout seul, mais j'aurais aimé que tu sois là, Pénélope. Parce que, écoute...
1: C'est sûr que se parler tout seul...
2: C'est
1: toujours moins le
2: pas point. Toujours facile. Position névralgique, les gardiens de but, hein?
1: Ben
2: c'est
1: là,
2: souvent
1: oui,
2: ceux qui sont payés assez cher dans une équipe.
1: Ah oui?
2: Mais là,
1: c'est-tu eux qui ont les plus grands?
2: Ben,
1: les,
2: souvent, c'est,
1: les,
2: des, c'est des, les gardiens élites ont beaucoup, mais écoute bien ça. Là, cette année, on a 4 équipes dans le carré d'as.
1: Oui.
2: Jacob Dobesch, 965 000 $ par année. Il va-tu renégocier à la hausse?
1: Qu'est-ce que t'en penses?
2: Frédéric Anderson de la Caroline, 2,75 millions. C'est pas beaucoup, ça non plus, pour un gardien de but. Okay. Carter Hart à Vegas, ouais. 2 millions. Et Scott Wedgwood au Colorado, 1,5 millions. Et là, ça représente une somme totale de 7 215 000 $. En contrepartie, le gardien des Rangers de New York, Igor Shesterkin, a empoché à lui seul 11,5 millions durant la dernière campagne.
1: Oh!
2: À lui tout seul.
1: À lui tout
2: seul.
1: C'est
2: pour ça que je dis, puis Carey Price, si je me trompe pas, il gagnait autour de 10 millions. Donc,
1: là, là, on parle de, quand tu parles du 900 000 ou du 2 millions, c'est pour plusieurs années ou pour une année?
2: Ben, là, c'est par, c'est que Jacob Dobesch est encore à l'étape où il n'a pas négocié un premier contrat officiel parce qu'il est encore jeune. C'est
1: donc,
2: juste sa deuxième année. Il n'y avait même pas une année
1: saison.
2: Complète. C'est par saison.
1: OK.
2: Te rends-tu compte? Hey, là, c'est sûr que s'il continue à jouer comme ça, ça va être à la hausse.
1: C'est certain.
2: Mais c'est intéressant de voir ça. Ça ne veut pas dire que tu as un gardien élite qui est payé 10 millions ou 11 millions ou 12 millions, que tu vas te rendre en finale. On le voit avec les Rangers de New York qui ont même pas fait les séries.
1: Ouais.
2: Alors, au total, il y a 9 gardiens qui ont touché plus d'argent que le total des 4 portiers du carré d'as cette année.
1: Ben moi, je trouve qu'on devrait prendre cet exemple-là et ramener tous les salaires à la baisse.
2: Ben oui. Ça marchera pas, mais c'est pas grave, c'est une bonne idée pareille.
1: Mais je trouve que c'est indécent.
2: Ben non, mais...
1: Oui, des 10 millions, là.
2: Oui, puis le hockey, c'est rien, là, je veux dire...
1: Ben, je veux dire, c'est pas rien.
2: Le hockey, c'est rien, t'as des 30 millions,
1: ah,
2: t'as des 40
1: sport...
2: millions dans d'autres sports,
1: dans
2: basketball,
1: le sport, oui.
2: Football américain, les corps arrière. C'est démesuré, au baseball aussi, t'en as, là.
1: C'est démesuré.
2: C'est démesuré, puis pendant ce temps-là, ben, on a de la misère à payer l'essence 2 piastres et 3 le litre.
1: Non, c'est ça.
2: On s'entend, mais c'est en même temps, c'est pas de la faute des gars. C'est le marché qui est comme ça, qui est fait comme ça. puis les propriétaires acceptent de payer ces salaires-là aussi. Eux autres, c'est un grain de sable dans leur fortune, ces gars. Ces gens-là, c'est fou, hein?
1: Oui, puis moi, ce qui me choque là-dedans, je vais t'avouer, c'est le prix des billets. Ben, après ça.
2: C'est l'autre chose, mais...
1: Quand les gens payent 5 000 $ c'est supposé être notre sport national. Comment ça que c'est rendu aussi cher?
2: Mais Pénélope,
1: comment ça que c'est pas accessible?
2: Le problème, c'est que je suis d'accord avec toi, mais les arénas sont pleins. Les amphithéâtres sont pleins. Ben, tant que ça va être plein, ils vont monter les prix, ils vont monter le prix de la bière. Il n'y en a pas de trouble. On paye. Les innocents, nous autres, on paye pareil.
1: C'est ça qui ça n'a pas de sens. Mmh. Ça n'a pas de sens parce qu'à un moment donné, ça va devenir juste l'élite ou les gens qui travaillent dans certains domaines. Parce qu'il y a des entreprises qui achètent des loges. Puis il y en a qui se font inviter. Puis tant mieux. Tu sais, je veux dire, les gens, tant mieux pour eux. Mais je trouve que...
2: Ben, le commun des mortels dommage. Qui travaille fort, qui se lève le matin, qui a une famille de 4-5 enfants, ils peuvent pas y aller.
1: C'est sûr non.
2: Sinon, c'est leur vacances. Une journée, c'est leur vacances de l'été, tu sais, qui passe là.
1: Puis encore, parce que de nombreuses familles, nous l'oublions jamais, qui en ont pas de vacances.
2: Exact.
1: Qui ont pas d'argent pour ça, se payer des vacances.
2: Mais c'est un gros sujet, Pénélope. Oui. T'as entièrement raison, mais je pense pas que...
1: On réglera pas ça ici à
2: Non, mais je pense pas que ça va se... Non, mais je pense pas que ça va se régler non plus dans les prochaines années. Parce que si un jour, les propriétaires se réveillaient, puis il y avait la moitié moins de monde dans l'amphithéâtre, disons qu'une game de finale de la Coupe Stanley... Oui. Là, c'est à moitié vide. Je peux te dire que les prix des billets baisseraient.
1: Mais c'est fou
2: c'est
1: parce
2: sûr
1: que
2: ça baisserait.
1: Quand on regarde les amphithéâtres au sud de la frontière, là, on en a vu là, qui étaient pleins, puis qu'on nous dit que les billets, c'est une fraction du prix d'ici à Tampa Bay. Là.
2: Oh,
1: il y avait
2: oui.
1: du monde dans les estrades.
2: À Nashville aussi.
1: Puis les gens du Québec partaient pour aller là et disaient, moi, j'ai un peu quand même de misère à le croire à 100% si j'ai pas les factures devant moi, là, qui disaient que c'était quand même moins cher que d'acheter un billet au Centre Bell. Je veux dire, quand même un problème. Qu'est-ce que tu dirais, toi, qu'on nationaliserait le Canadien de Montréal?
2: Hey, là, on a-tu du temps? Écoute, qu'est-ce que tu dis? Ben, écoute, ça arrivera pas ça non plus, mais c'est pas grave, faut avoir des idées.
1: Pas géré par le gouvernement, mais nationaliser.
2: Mais l'Hydro-Québec, c'est pas nationalisé, ça?
1: Oui.
2: Mais ça arrête pas de monter, ça aussi. Je suis pas sûr que c'est si bon que ça, moi.
1: Ça monte, mais je veux dire, il y a quand même un... Tu sais, c'est régi, là. L'augmentation, elle est régie. Ils peuvent pas augmenter comme ils veulent, là.
2: Non, je suis d'accord, mais tant qu'à moi, ça augmente trop, là aussi. Ça nous empêche d'aller voir les Canadiens. Hey, on en fait de l'électricité. Pourquoi on paye si cher, on en fait?
1: Je sais bien.
2: Ils font du pétrole en Alberta. Je sais pas c'est quoi le prix du pétrole dans la province albertaine, mais
1: ça
2: peut être comme ici, là.
1: Je sais pas.
2: Ah oui?
1: Non, je pense pas que c'est les Albertains qui...
2: Ça fait longtemps que je suis pas allé tourner là. On y va en fin de semaine.
1: On s'en va en musique avec Céline Dion. J'irai où tu iras, Rock.
2: Ah, ben d'accord.
1: OK, bye.
2: À tantôt.

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8: Oui, à la météo, dernière météo de cette émission, on pourrait avoir encore quelques averses, mais ça va cesser en après-midi, ça se dégage par la suite, maximum de 21 pour la journée. Ce soir et cette nuit, ce sera dégagé également. On pourrait avoir de bons vents à 50 km/h avec un maximum de 4 degrés. Demain, alternance de soleil et de nuages, ça demeure assez frais, maximum de 11 pour demain. Les vents qui pourraient souffler assez fort. Et pour vendredi, on prévoit du soleil et un maximum de 15 degrés. Il fait 10 degrés en ce moment sur la Baie des Chaleurs. Alors, je tire mon bras pour les anniversaires. Ils sont nombreux à souligner aujourd'hui 20 mai de la part du Club des 50 ans et plus de Saint-Omer. Alors, trois anniversaires à souligner. Bonne fête à Roch Desbigarrés, Irène Leblanc et Maryse Lévesque. De la part du Club des 50 ans et plus de Saint-Siméon, bonne fête à Jacqueline Saint-Pierre. Bonne fête à Régis Normandeau de la part du Club des 50 ans et plus de Maria. Et encore une fois, un triplé pour le Club des 50 ans et plus de Bonaventure. Bonne fête à Magella Arsenault, Robert Bernard et Juliette Vaillancourt. Je vous retrouve à 15h pour la dernière période. Bon après-midi tout le monde. À bientôt. Bye-bye.

0: Voici maintenant vos informations de la presse canadienne. Le Canada dépensera un peu plus d'un milliard de dollars pour accueillir la Coupe du monde de soccer cet été, tout ordre de gouvernement confondu. C'est ce qu'affirme la directrice parlementaire du budget d'Ottawa dans une nouvelle note d'évaluation. Le gouvernement fédéral contribuera à hauteur de 473 millions de dollars, alors que les provinces et les villes vont fournir près de 595 millions. Au total, ça représente une moyenne de 82 millions de dollars par match pour les 13 rencontres qui se dérouleront à Toronto et à Vancouver. Le Canada est co-organisateur du tournoi avec les États-Unis et le Mexique. Des agents de la paix en service correctionnel manifestent ce matin devant plusieurs établissements du Québec, dont des palais de justice. Le syndicat des agents de la paix en service correctionnel représente quelque 2 900 membres. La convention collective est échue depuis le 31 mars 2023, soit en même temps que celle des autres travailleurs des secteurs publics et parapublics. Le syndicat affirme se battre pour une plus grande reconnaissance de ses membres, alors que les autres employés de l'État ont obtenu 17,4 % d'augmentation sur 5 ans. Alors qu'ils sont en grève pour la journée, les ingénieurs du gouvernement du Québec préviennent déjà qu'ils pourraient intensifier leurs moyens de pression. Ces ingénieurs avaient débrayé durant 8 jours en 2025 et espèrent que cette nouvelle journée de grève permettra de dénouer l'impasse avec le gouvernement. Selon le président de l'Association professionnelle des ingénieurs du gouvernement, Marc-André Martin, les moyens de pression vont s'intensifier jusqu'en juin. Monsieur Martin ne s'en cache pas, le début de l'été est la période critique pour le début des travaux et le syndicat compte bien en profiter. À l'étranger, le président russe Vladimir Poutine a salué ses liens étroits avec le dirigeant chinois Xi Jinping lors d'une rencontre au palais de l'Assemblée du peuple à Pékin. À son arrivée, M. Poutine a salué chaleureusement le président, le qualifiant de « cher ami ». M. Xi a lui aussi souligné la confiance politique mutuelle et la coopération stratégique entre les deux pays. Les deux dirigeants doivent signer des accords de coopération au cours de la visite de 2 jours de M. Poutine à Pékin. Et puis le risque de propagation du virus Ebola en République démocratique du Congo et en Ouganda est élevé au niveau national et régional, mais faible à l'échelle mondiale. C'est ce qu'affirme l'Organisation mondiale de la santé alors que l'épidémie a déjà entraîné 134 décès présumés. À ce jour, 51 cas ont été confirmés en République démocratique du Congo et 2 en Ouganda. On recense près de 600 cas suspects. Il n'existe pour l'instant aucun médicament ni vaccin approuvé contre le type d'Ebola qui circule actuellement dans ces deux pays. Voilà, mais c'était les informations de la presse canadienne.
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1: Les 22, 23 et 24 mai prochains, la troupe Anou présentera sa toute dernière production à la salle multifonctionnelle de Kaplan pour Femmes seulement de Raymond Villeneuve. C'est une comédie qui explore les tensions, les alliances et les vérités qui émergent lorsque les masques tombent. Pour se procurer des billets, on communique avec Mélissa Vaillancourt au 418-392-9129. Le Club Notre-Dame-des-Neiges organise une grande vente de débarras au Centre de l'Amitié, 129 rue Aaron à Campbellton, le 30 mai prochain à partir de 8 heures. Il y aura un grand choix d'articles vintage. Les Chevaliers de Colomb Nouvelle préparent leur grande vente de garage qui aura lieu le samedi 6 juin au Centre sportif Louis Slager. Si vous avez des choses en bonne condition à donner qui sont devenues inutiles pour vous, un responsable pourra aller les chercher chez vous. Contactez Yvon Rollet au 418-794-2400. Ciné Bobine présente le film L'âme idéale. Elsa, 40 ans, célibataire, peut parler et voir les morts. Un soir, elle rencontre Oscar, mais au moment où elle commence enfin à tomber amoureuse, Elsa réalise que leur histoire n'est pas aussi réelle qu'elle le pensait. Le film sera présenté le 27 mai à 19h30 à la salle de spectacle régionale Desjardins de New Richmond.
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1: Perdu dans le secteur de la rue Cap-Ferré à Carleton-sur-Mer depuis vendredi soir, un chat mâle de couleur caramel répondant au nom d'Olaf. Il est affectueux et calme, mais craintif avec les étrangers. On contacte Michel au 418-392-3387.
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2: La Société de chemin de fer de la Gaspésie est à la recherche d'un chef de train. Les qualifications recherchées sont une bonne forme physique, un sens de l'organisation, de la vigilance, rigueur, adaptabilité et souplesse, habilité pour la prise de décision et la résolution de 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Les quarts de travail peuvent être répartis sur 7 jours à différentes heures. Congés généreux, régime de retraite RVER et cotisation de l'employeur. Assurance collective payée à 50 % par l'employeur. Formation spécifique offerte aussi par l'employeur. Pour postuler, envoyez votre candidature à rhscfgaspésie.com à l'attention de Carmel Audet, directrice des services administratifs, avant le 2 juin à 16 heures. La Société d'Alzheimer Gaspésie-Île-de-la-Madeleine est à la recherche d'un formateur ou d'une formatrice. 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Expérience d'au moins 2 ans en animation pédagogique. Détenir un permis de conduire et avoir accès à un véhicule pour des déplacements sur le territoire. Excellente aptitude d'animation, habilité en relation d'aide, sens de l'organisation et de la planification et capacité à établir des priorités. Avoir une aisance avec les outils informatiques. Nous vous offrons toute la formation nécessaire pour bien connaître la maladie d'Alzheimer et les autres troubles neurocognitifs. Nous vous offrons la formation professionnelle pour devenir formateur ou formatrice. Conditions de travail, salaire de 33,74 $. Horaires selon les besoins de l'organisme, travail à temps partiel sur appel et selon les disponibilités de la personne retenue. 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Faire parvenir votre CV avec une lettre de motivation d'ici le 26 mai à Bernard Babin, le directeur, au bernard.babin@sagim.ca. 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
2: Rexforêt à New Richmond est à la recherche d'un technicien ou d'une technicienne forestière pour un poste à temps plein saisonnier de jour. 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
1: Les 22, 23 et 24 mai prochains, la troupe Anouk présentera sa toute dernière production à la salle multifonctionnelle de Kaplan pour Femmes seulement de Raymond Villeneuve. C'est une comédie qui explore les tensions, les alliances et les vérités qui émergent lorsque les masques tombent. Pour se procurer des billets, on communique avec Mélissa Vaillancourt au 418-392-9129. Le Club Notre-Dame-des-Neiges organise une grande vente de débarras au Centre de l'Amitié, 129 rue Aaron à Campbellton, le 30 mai prochain à partir de 8 heures. Il y aura un grand choix d'articles vintage. Les Chevaliers de Colomb Nouvelle préparent leur grande vente de garage qui aura lieu le samedi 6 juin au Centre sportif Louis Slager. Si vous avez des choses en bonne condition à donner qui sont devenues inutiles pour vous, un responsable pourra aller les chercher chez vous. Contactez Yvon Rollet au 418-794-2400. Ciné-Bobine présente le film L'âme idéale. Elsa, 40 ans, célibataire, peut parler et voir les morts. Un soir, elle rencontre Oscar, mais au moment où elle commence enfin à tomber amoureuse, Elsa réalise que leur histoire n'est pas aussi réelle qu'elle le pensait. Le film sera présenté le 27 mai à 19h30 à la salle de spectacle régionale Desjardins de New Richmond.
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1: C'est le début de l'émission du retour sur les ondes de Sieux FM. Jusqu'à 17h, vous êtes avec moi. 120 minutes d'informations de sport et de météo. Je m'appelle Louis-Philippe Morin, pour ceux qui se joignent à nous pour une première fois. Mais ça a l'air qu'on n'est pas tout seul, Pénélope, à s'écouter, parce que tu me disais que hier on a parlé de grilled cheese, puis déjà, oui, t'es devenue une influenceuse malgré toi.
2: Écoute, influenceuse du grilled cheese. J'adore ça.
1: Alors, à titre de rappel, Pénélope, hier, nous disait que dans son grilled cheese, elle met des pommes.
2: Oui.
1: Et il y a des gens qui ont essayé la recette déjà.
2: Exact. J'ai même eu des vidéos de grilled cheese aux pommes qui se sont concoctées dans la région.
1: Fantastique.
2: Ça me fait plaisir.
1: Alors, on est content de vous parler. On est content d'être avec vous tous les jours de la semaine et de vous tenir informés, de vous faire jouer de l'excellente musique et de vous divertir en ce début, milieu d'après-midi. En route, je le disais, vers 17h. À venir, au cours des prochains instants, il y a Julien Garon-Carrier qui va venir faire son tour. Il est d'Indocile le Média. Il va venir parler de la loi C-22, Pénélope.
2: Oui.
1: Ouvre une brèche pour les policiers là pour aller fouiller dans les données cellulaires et tout ça, mais bon, d'un autre côté, est-ce que c'est bien? Bref, on va faire l'éclairage là-dessus à 15h45. Il y aura le vrai du faux, le quiz qui nous permet d'amasser des sous pour la source alimentaire Bon Avignon. On leur doit 17$ jusqu'à là.
2: C'est bien parti, c'est bien parti.
1: Les gens aiment bien ça, le quiz. Je sais pas pourquoi. Enfin, l'enjeu, on vous en parlera tout à l'heure. Pour l'instant, Pénélope, on se régale, nous, parce que on aime bien ça. C'est-tu un ou il y a deux nouveaux sondages, je pense, qui sont parus, mais il y en a un plus important, le léger.
2: Oui, le sondage léger. Oui, qui est paru aujourd'hui, qui a été... on a questionné les gens de vendredi à dimanche, et ce qui ressort, bien évidemment, un sondage sur la future campagne électorale qui se dessine.
1: Oui, oui.
2: Donc, une lutte à trois en prévision des élections d'octobre. On parle de plus en plus de lutte à trois parce que la CAQ fait vraiment
1: une remontée spectaculaire.
2: Vraiment. Oui, exactement. Ouais. Donc, on est, si on regarde les intentions de vote globales, Parti québécois à 30 % le PLQ à 28 % la CAQ à 22 % Entre le mois d'avril et le mois de mai, donc entre les deux sondages, la CAQ a pris 9 points dans les intentions de vote. C'est énorme, donc de 13 % à 22 %, ce que le sondeur Jean-Marc Léger appelle la zone payante. Dès qu'on est en haut du 20 % on peut espérer gagner des circonscriptions.
1: L'effet Fréchette fait son œuvre.
2: Exactement. D'ailleurs, il a mesuré, Monsieur Léger, la satisfaction des répondants au gouvernement du Québec dirigé par Christine Fréchette. Donc, 47 % des répondants se disent satisfaits. 33 sont insatisfaits. Mais ce qui est intéressant de voir, c'est qu'il y a un 20 % qui refuse de répondre.
1: Ouais,
2: donc, des gens.
1: C'est beaucoup quand même.
2: C'est beaucoup. Il dit, il a rarement vu ça. Et c'est certainement parce que pour plusieurs, on ne connaît pas encore Christine Fréchette. Mmh. On commence à la découvrir. Et lorsqu'on regarde, c'est intéressant aussi, l'appréciation du travail même de Christine Fréchette. Donc, pas le gouvernement. On met l'accent sur Christine Fréchette. Il y a 39 % qui disent qu'elle fait soit un excellent ou un bon travail. 15 % mauvais ou très mauvais travail. Mais il y en a 37 % qui disent que c'est trop tôt pour répondre. Ce qui fait dire à Jean-Marc Léger, écoute, on observe son travail. Évidemment, elle bénéficie du fait qu'elle est première ministre, donc de beaucoup plus de visibilité que les autres partis. Mais ça veut aussi dire que l'appui à Mme Fréchette et à la CAQ, il est toujours fragile. 37 % des gens qui disent « moi, je vais voter pour la CAQ » disent que c'est définitif. On ne va pas changer, peu importe l'allure de la campagne, peu importe
1: combien,
2: ce qu'elle dit.
1: Combien
2: de 37 %
1: Ah ouais, c'est énorme.
2: Oui, mais ça veut dire qu'il y a 63 % disent qu'ils peuvent changer.
1: J'avoue.
2: Ça veut dire qu'on observe Mme Fréchette, on observe son travail, et si elle fait une gaffe, son vote, son appui peut s'écrouler. Donc, c'est ça qui fait dire à Jean-Marc que elle est rendue, elle a fait un grand bond, mais c'est fragile,
1: elle
2: c'est
1: friable.
2: Elle n'a
1: pas encore fait ses preuves assez, peut-être, aussi comparativement à Paul Saint-Pierre Plamondon, qui est là depuis
2: un certain
1: temps.
2: Qui est là depuis longtemps. D'ailleurs, ça l'a rattrapé, Mme Fréchette, qui était en France. Bon, elle a rencontré Macron avec le chandail du Canadien, tout est beau. Mais, il y a un député français qui a posé une question sur
1: le programme, l'expérience québécoise
2: pour l'immigration, qui a posé des questions à Mme Fréchette en se disant, ben, on remet en question votre façon. Oui, vous voulez le ramener, comment vous le voulez. Donc, Mme Fréchette, elle a encore l'héritage du gouvernement Legault sur les épaules. Le Parti québécois qui a une avance de 11 points chez les francophones, qui est bien en selle à 37 %, mais la CAQ, si on regarde chez les francophones, est maintenant à 26 %. Donc, elle prend du galon. Quel leader ferait le meilleur ou la meilleure premier ministre du Québec? Paul Saint-Pierre Plamondon, qui est toujours en tête à 22 %, mais il a perdu un point. Christine Fréchette est à 20 %. Elle souffle dans le cou de Paul Saint-Pierre Plamondon et elle a augmenté de 4 points.
1: Au profit de Charles Milliard, je
2: vois aussi. Écoute, Charles Milliard est en baisse de 2, ouais. Paul Saint-Pierre est en baisse de 1. Ça veut dire qu'elle semble grappiller à gauche et à droite des intentions de vote. Charles Milliard, ça va pas bien. Il y a eu des semaines difficiles.
1: C'est vrai que ça n'a pas été facile.
2: Et on dirait qu'il est monté rapidement et là, il a chuté parce qu'il a déçu. Donc, il y a rien. Il y a encore ce qu'on voit là. C'est pas cimenté. Paul Saint-Pierre Plamondon perd un peu, mais il est quand même stable. Madame Fréchette monte et le Parti libéral qui semble diminuer un peu. Certainement que Madame Fréchette va chercher des appuis au Parti libéral.
1: Et
2: ici,
1: on voit aussi, selon la région, à Montréal, c'est très, très Parti libéral.
2: Oui.
1: Dans le bout de Québec, c'est conservateur.
2: C'est encore conservateur. Fort probablement que c'est conservateur, mais la CAQ va aller chercher aussi dans la région de Québec, parce que dans le conservatisme, la CAQ joue dans cet tas-là aussi. En région, le Parti québécois est très, très fort. Là où il y a de la mouvance, c'est dans le 4-5-0 autour de l'île de Montréal. La CAQ est là, le Parti québécois aussi est là, et parfois aussi le Parti libéral. Donc, il y aura, c'est là vraiment que ça risque de se jouer.
1: Bien hâte de suivre cette campagne-là.
2: Ben, oui.
1: Qui a déjà commencé, Pénélope.
2: Oh, oui, on est
1: Dans... Je sais qu'ils vont revenir là incessamment à l'Assemblée nationale, mais ça va être des questions.
2: Et la grande question, oui, c'est à quel moment qu'on va traiter le redécoupage. Là, Mme Fréchette est à l'extérieur, elle va revenir. Normalement, ça devrait se faire rapidement. On a vu que le Parti québécois a annoncé la candidature à l'investiture Mégane Perry-Malençon du côté
1: de Gaspé
2: en disant, nous autres, on considère qu'il y aura deux circonscriptions maintenues en Gaspésie, donc Gaspé et Bonaventure. On attend une candidature du Parti québécois dans Bonaventure. Ça tarde, mais ce qu'on comprend, c'est que le PQ dit, garde, nous autres, on prend ça pour acquis, que ça va se faire. Il y a encore le temps nécessaire pour arriver à débattre de cette question-là.
1: Mais
2: ils ont encore le temps.
1: C'est serré, ça devient de plus en plus serré, Pénélope.
2: Oui, ça devient serré, mais moi, je pense que Mme Fréchette n'a pas vraiment d'avantage. Elle a dit qu'elle allait protéger ces deux circonscriptions-là. Elle dit que la CAQ est un parti des régions. Maintenant, il faut que les bottines suivent les babines.
1: Voilà, c'est bien dit. On s'en va en musique, nous, avec Miles Smith, et on vous revient avec le quiz Le Vrai du Faux. Restez là, vous êtes dans la dernière période.

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13: Eh bien, on va encore apprendre de quoi?
14: Bon, on va apprendre des choses plus ou moins. C'est un quiz vrai ou faux.
13: Oui.
14: J'y vais d'affirmations qui sont souvent loufoques, Pénélope. Et tu dois me dire si c'est vrai ou faux. À toutes les fois que tu n'as pas raison,
13: oui.
14: On met 50 sous. Toi, 25 sous, moi, 25 sous dans la banque.
13: Mais tu sais que ça m'arrive souvent maintenant, dans des conversations, je dis, hey, je sais ça, d'où ça vient,
14: oui.
13: Dans un quiz de Louis-Philippe, je te jure.
14: Ah, bon, ben, je suis content qu'au moins ça serve à quelque chose. Donc, vous pouvez aussi participer, que vous soyez à la maison ou dans votre voiture ou peu importe, au travail. Ça paraît peut-être pas bien si on crie
13: ça
14: trop fort.
13: Ça paraît très bien.
14: Faites-le dans votre tête, peut-être. Alors, Pénélope, première affirmation. Les moustiques préfèrent piquer les personnes qui viennent de manger une banane. Vrai ou faux?
13: Qui viennent de manger... Vrai.
14: C'est vrai, Pénélope. Les études scientifiques montrent que manger des bananes modifie subtilement l'odeur corporelle et le CO2 rejeté par la peau, ce qui transforme immédiatement une personne en buffet à volonté pour les moustiques.
13: À garder en tête quand vous allez faire de la randonnée, oubliez les bananes.
14: Mangez pas des bananes dans le bois plein mois de juillet.
13: De toute façon, allez pas dans le bois en plein mois de juillet.
14: Non. Oh, Tu veux tout le temps aller faire ton tour sur le bord d'une rivière, c'est beau. Ma belle-mère a une maison près de la rivière Nouvelle, puis quand on va là, il y a de la mouche. Oui, surtout quand on fait un barbecue dehors, là, faut se battre un petit peu.
13: Ouais.
14: Le film Le Magicien d'Oz, en 1939, Pénélope, a utilisé de l'amiante pure à 100% pour simuler de la neige qui tombe sur Dorothée et ses amis dans le champ de Coquelicot.
13: Vrai ou faux? C'est une bonne idée.
14: Vrai ou faux?
13: Je vais dire vrai.
14: C'est vrai,
13: Pénélope. 1939, il n'était pas au courant. Là.
14: Exactement. Ben à l'époque, les dangers de l'amiante étaient ignorés et la fibre de chrysotile blanche était vendue comme de la fausse neige et les acteurs ont été recouverts de cette poussière hautement toxique pendant plusieurs jours de tournage.
13: Ils sont tous morts aujourd'hui.
14: Ben, ils vont... C'est vrai qu'ils sont tous morts, mais sont-ils morts de ça?
13: Ah non, je ne sais pas.
14: J'espère qu'ils n'ont pas trop respiré. Le gouvernement américain a déjà tenté d'entraîner des dauphins à piloter des sous-marins de combat. Vrai ou faux?
13: Je dirais vrai.
14: C'est faux, Pénélope. Oh, l'armée américaine a bien entraîné des dauphins, mais c'était pour détecter des mines sous-marines.
13: Ah.
14: Pas pour piloter des sous-marins. Ils n'ont pas de bras, Pénélope. Comment tu veux
13: qu'ils pilotent? Je pensais suivre, dans le sens, tu sais, guider.
14: Ah.
13: Dans le style de guider. Ça, je pensais.
14: Mais... Ben, envoie ton idée au gouvernement américain. Il y a peut-être une chance de... Peut-être que tu peux faire une pièce ou deux avec ça.
13: J'aime mieux qu'on...
14: que
13: les dauphins ne soient pas en lien avec l'armée américaine.
14: C'est
13: honnêtement,
14: vrai, parce
13: là...
14: que les dauphins, ça a l'air fin.
13: Oh, ouais. C'est sûr que c'est fin.
14: En 1325, il y a quelques années, donc, deux villes italiennes se sont fait la guerre à cause d'un vol d'un simple seau de bois. Un seau, tu sais, un seau.
13: Mais oui, un seau.
14: Est-ce que c'est vrai ou faux?
13: Ça doit être vrai.
14: C'est vrai. Ça s'appelle la guerre du Sceau. Ça a opposé Modène et Bologne, deux villes dans le nord un petit peu là, de l'Italie.
13: C'est exactement entre Venise et Rome.
14: Voilà.
13: C'est la vallée de l'automobile. Modène, c'est la ville de naissance d'Enzo Ferrari.
14: Voilà.
13: Il y a un grand musée d'ailleurs.
14: Des soldats de Modène s'étaient introduits à Bologne pour y voler le sceau du puits municipal. La guerre a fait des milliers de morts et Modène, oui, garde encore fièrement le sceau dans un musée.
13: Oui, exactement.
14: Exactement.
13: Ben, c'est parce que je suis allée l'automne dernier.
14: Ah, ben là,
13: je suis allée en Italie, puis je suis allée à Modène parce que mon fils...
14: Est-ce que tu as vu le sceau en question?
13: Ben, oui, il est dans une espèce de grande... c'est comme une tour où justement où ils ont protégé la ville et le sceau est là dans une espèce de... quasiment dans une cage.
14: Ah, ouais. Intéressant.
13: Oui, c'est intéressant.
14: As-tu pris une photo?
13: Je me souviens plus.
14: Bon,
13: je suis pas sûr que j'ai pris des photos.
14: Pour prouver sa puissance, Pénélope, Jules César voyageait toujours avec un régiment de 50 autruches de combat apprivoisées.
13: Faux.
14: C'est faux, effectivement.
13: Ah ouais. On les aurait vus dans Astérix.
14: Ouais, et jamais eu d'autruches de combat. En revanche, l'empereur romain Héliogabale a déjà fait défiler un char tiré par 4 éléphants dans les rues de Rome juste pour pavaner, amuser la galerie.
13: Lequel romain, tu dis?
14: Héliogabale. Héliogabale.
13: Héliogabale. Si ça revient d'un autre quiz, je veux savoir. Je veux dire vrai.
14: Ça remet, moi, je me rappellerai même pas. Un Japonais détient le record du monde du plus grand nombre d'escargots vivants posés sur le visage en même temps.
13: Vrai.
14: C'est faux?
13: Ah.
14: C'est un Américain, Pénélope.
13: Ah, oh, c'était pas un Japonais.
14: Écoute, des fois, il faut que j'essaie de te piéger
13: un
14: petit peu.
13: Y a-t-il des escargots, même au Japon? Pas sûr.
14: Ben oui, ça doit.
13: Tu penses?
14: Des escargots, il y en a partout. C'est un jeune garçon de 11 ans qui s'appelle Finn Keller. C'est un Américain qui avait réussi à garder 43 escargots sur son visage pendant 10 secondes. Ça constitue un record Guinness, crois-le ou non. Et on dit que
13: je le crois, parce que les records Guinness de n'importe quoi...
14: J'en parle souvent, mais cette catégorie-là a été supprimée pour des raisons de sécurité et de bien-être animal, Pénélope.
13: OK, pas pour le bien-être de l'humain.
14: Pour le bien-être animal.
13: Pourquoi?
14: Je ne pouvais
13: pas
14: dire.
13: Parce qu'après ça, il est probablement qu'il tuait parce qu'il s'enlevait de l'homme, j'imagine.
14: Le roi de France, Louis XIV, a créé une taxe sur la barbe pour financer ses guerres. Il taxait les gens qui avaient une barbe. Est-ce que c'est vrai ou faux?
13: Une taxe sur la barbe?
14: C'est faux. Louis XIV n'a pas taxé les barbes. Par contre, le tsar de Russie, Pierre le Grand, lui a taxé
13: Les
14: barbes. C'est un peu plus tard là, dans l'histoire. C'était pour forcer ses sujets à adopter le look européen, moderne et rasé.
13: Ah.
14: Il y avait l'air peut-être un peu trop, je sais pas quoi.
13: Je comprends.
14: En Italie, il est strictement interdit par la loi de mourir si vous habitez dans la ville de Falciano del Masico.
13: Interdit de mourir.
14: De mourir si vous habitez dans la ville de Falciano del Masico.

0: Bon. Ça, là.
1: OK. Aux échecs professionnels, il est strictement interdit de porter des chaussettes vertes pour éviter les messages codés. Pour envoyer des signaux ou pour... Est-ce que c'est vrai ou faux?
0: Des chaussettes vertes.
1: Des chaussettes vertes aux échecs professionnels, il serait strictement interdit d'en porter.
0: Faux.
1: C'est faux. Vous pouvez porter des chaussettes de la couleur de votre choix, Pénélope.
0: En revanche.
1: Le code vestimentaire de la Fédération internationale des échecs, et j'ai été voir, interdit formellement les gougounes. Tu peux pas jouer en gougounes.
0: Okay,
1: ni en maillot de bain.
0: Bon, oui.
1: Et ni en débardeur. Tu peux pas avoir un débardeur. Je sais pas pourquoi.
0: Un débardeur, c'est les manches
1: coupées, là, une espèce de...
0: Ouais, donc, il y a un code vestimentaire aux échecs.
1: Voilà. Je sais pas si c'est pour empêcher. Et dernière question ou dernière affirmation. Pour le film Le Parrain, Pénélope,
0: oui.
1: Le chat que Marlon Brando caresse dans la scène d'ouverture, tu te rappelles, là, il caresse un chat, était un chat errant trouvé en studio qui ronronnait si fort qu'il a même couvert les dialogues. Vrai ou faux?
0: Vrai.
1: C'est vrai. Une nouvelle fois, Pénélope, t'es vraiment bonne. Ce chat n'était pas du tout prévu dans le scénario. C'est Marlon Brando qui l'a trouvé sur le plateau de tournage. Il l'a pris sur ses genoux avant que la caméra commence à rouler. Et le chat était si heureux, dit-on, que ses ronronnements ont rendu la voix des acteurs inaudible. L'équipe technique a dû utiliser des logiciels spéciaux pour nettoyer la piste audio. Voilà.
0: Alors,
1: on a accumulé $1, Pénélope, aujourd'hui. On est
0: rendu
1: à
0: 18. Rajouter $1 parce que j'ai...
1: Bon,
0: c'est la prime, j'étais trop excellente.
1: T'étais trop bonne.
0: C'est la prime d'excellence.
1: Voilà. Ben, Pénélope, merci beaucoup d'avoir joué à
0: merci
1: ce quiz.
0: Merci à toi. Merci pour tes
1: et,
0: quiz.
1: Et je te souhaite une belle fin de journée.
0: Je veux te dire merci parce que je sais que c'est beaucoup de travail, ces quiz-là. Tu les fais à la main à chaque jour.
1: Oui.
0: Donc, bravo, Louis-Philippe,
1: parce
0: que les auditeurs apprécient beaucoup.
1: Ben, merci beaucoup, Pénélope. Et comme il était question de Dorothée, on va l'écouter une chanson qui lui est dédiée.
0: Oh!
1: Yann Perrault avec Dorothée. Et on vous revient ensuite. C'est Mario Cyr et sa voix de ténor qui sera là pour faire les informations locales et régionales. Vous êtes dans la dernière période. Salut, Pénélope.
0: Salut. Bye.

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7: Bon après-midi à tous et à toutes. Déçu des réponses obtenues, le maire de Saint-André de Restigouche estime avoir perdu son temps hier soir lors de la rencontre sur le regroupement municipal. Trois conseillers sur quatre ont voté en avril pour le retrait de la municipalité de ce projet de regrouper les cinq villages de Matapédia et des Plateaux. Hier soir, la maire a annulé sa présence à l'assemblée de son conseil afin de participer à la rencontre de suivi de la journée de porte ouverte pour les citoyens qui a lieu au club Rustico de Saint-Alexis en septembre. Jean-Paul Landry soutient avoir assisté à une rencontre mal préparée et la maire note que les interrogations qu'il avait restent entières. Alexis Deschênes affirme que les impacts des coupures à l'Agence canadienne d'inspection des aliments en Gaspésie sont très concrets. Le gouvernement Carney a imposé des compressions de 15% à l'Agence d'inspection sur 3 ans, ce qui implique une réduction de 300 millions sur un budget de 1 milliard. L'agence a donc mis fin à son bail dans les bureaux qu'elle occupait à Saint-Anne-des-Monts et les deux employés ont été transférés à Rimouski. Et réduction substantielle du nombre de médaillons apposés sur les pinces des homards pour garantir leur provenance. Ben voilà, le bulletin complet vous sera présenté à 16h30.
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a été là et les plages sont désertes, les hôtels aussi. Sur le réseau social X, Miguel Díaz-Canel a accusé l'administration américaine de préparer le terrain politique en vue d'une intervention militaire. Il a souligné que si cette opération se matérialisait, elle provoquerait un bain de sang aux conséquences incalculables. Le chef d'État a fermement défendu la position de son pays face à toutes les hypothèses de conflits armés. On dit qu'au cœur de ces nouvelles déclarations-là se trouvent des révélations publiées dimanche par un média américain qui s'appelle Axios, qui s'appuie sur des renseignements classifiés. Le site a affirmé que Cuba a récemment acquis plus de 300 drones militaires. Le gouvernement cubain évaluerait même des possibles scénarios pour l'utilisation de ces appareils à proximité de la base américaine de Guantanamo, située dans la partie est de l'île. Donc, c'est pas beau. Qu'est-ce qui se passe à Cuba? Non seulement il n'y a plus de touristes, mais il y a des risques de guerre qui s'en viennent. C'est pas le fun de savoir qu'un paradis comme ça pourrait être envahi par une armée américaine et les Cubains ont rien demandé. Gab Bouchard est en musique et moi, je vous reviens ensuite avec Julien Garon-Carrier, d'Indocile Média.

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3: 15h45 minutes et on a le bonheur de s'entretenir avec Julien Garon-Carrier. Il est d'Indocile Média et aujourd'hui, Julien, tu veux nous entretenir du projet de loi C-22. Donc, tu avais parlé quelque part au mois de mars, si je me trompe pas. Et là, on se réveille peut-être un peu trop tard, tu me disais, à propos des médias de masse qui en ont peut-être pas parlé assez.
4: Oui, tout à fait, c'est ça, Louis-Philippe. En fait, le projet de loi C-22, c'est la loi c'est la loi concernant l'accès légal qui permet au gouvernement canadien, en fait, d'installer des backdoors, c'est-à-dire des portes arrière, dans les logiciels des géants des techs, là, par exemple Apple, Facebook, tous les réseaux sociaux de ce monde, pour pouvoir consulter vos données. Donc là, c'est gravement inquiétant, là, ce genre d'affaire-là, parce que...
3: Ben, il y a des risques de dérapage, Julien, il y a des risques de dérapage assez flagrants, là.
4: Ben oui, non seulement ça permet au gouvernement canadien d'espionner à grande échelle la population, mais ça permet, ça rend plus vulnérable, en fait, l'encryptage, disons, de Apple ou des VPN ou des réseaux sociaux. Et donc, ça les rend aussi vulnérables à des intrusions de hackers ou de puissances étrangères. Donc, ce projet de loi-là a été déposé le 12 mars, OK? Indocile Média en a fait un article le 14 mars en tirant la sonnette d'alarme en disant « Hey, wow, c'est comme, on n'a jamais vu ça, là, c'est inédit, ce genre de truc-là. Mm-hmm. » Moi, j'ai lu tout le projet de loi, là, très rapidement, dès qu'il est sorti. Puis j'ai dit « OK, non, ça n'a pas de bon sens. » Puis là, les médias de masse, eux, en ont parlé, mais tu sais, un peu sur le ton de l'euphémisme, en marchant sur la pointe des pieds, là, tu sais, on aurait dit, en fait, que quand ils en ont parlé dans les premiers temps, là, en mars, quand c'est sorti, ils cherchaient peut-être à ne pas vexer le gouvernement libéral. Moi, c'est l'impression que ça me donne. Puis là, au début du mois de mai, on a vraiment un ressac de la part des multinationales, des géants des techs, en fait, que sont mm-hmm. Apple, Meta, Shopify, Signal, là, tu sais, on peut toutes les nommer, qui sont installés au Canada, là, c'est des compagnies américaines, et qui disent, eux, qui ont étudié la loi avec des avocats et qui disent, non, ça n'a pas de bon sens, c'est une intrusion dans la vie privée des gens, ça a introduit des vulnérabilités dans nos logiciels, puis aussi, ça a des goûts d'autoritarisme. Hein, ça a des goûts là, tu sais, d'espionnage.
3: De voir tout le monde à la fois tout le temps, c'est ça.
4: Donc ça, ce sont des propos qui ont été tenus par ces multinationales-là dans des grands médias. C'est-à-dire, Reuters a publié ça, le Globe and Mail, etc., tout ça. Et là, à partir de ce moment-là, oups, on voit le narratif des médias de masse a changé sur cet enjeu-là, notamment avec la presse Radio-Canada, CBC, Globe and Mail, qui ont publié des articles un peu plus critiques, mais uniquement après que les géants des techs aient fait leur sortie. Avant ça, ils ne s'étaient pas permis d'être critiques à l'endroit du projet de loi. Puis, non seulement ça, mais aussi, Louis-Philippe, le Congrès américain est inquiet. Et là, quand on parle du Congrès américain, on ne parle pas uniquement d'un parti ou de l'autre. Ce n'est pas républicain ou démocrate. C'est le Congrès américain là, qui a envoyé une lettre directement à Ottawa, au ministre de la Sécurité publique, là, Gary Anasandari, pour lui dire, pour lui signer son mécontentement par rapport à ce projet de loi-là. Et même Apple a dit qu'eux autres, ils ne collaboreraient jamais, ne feraient jamais ça, donner une porte d'entrée là, à ces logiciels à Ottawa. Ils ne feraient jamais ça. Il y a même d'autres entreprises.
3: Oui.
4: On pense à Signal, on pense aux compagnies VPN, NordVPN, ProtonVPN, qui ont mentionné explicitement qu'eux autres, ils allaient quitter le Canada si cette loi-là entrait en vigueur de la manière qu'elle est présentée à l'heure actuelle. Donc là, la loi, elle est en deuxième lecture au Parlement canadien et ça commence là, à susciter la polémique. Mais tout ça, c'est ce qu'on peut se demander comme question là-dedans. C'est le projet de loi était disponible à tous pour le lire à partir du 12 mars. Et là, ça a pris 2 mois aux médias de masse pour commencer à avoir un aspect critique, un point de vue critique sur la chose. Pourquoi? Pourquoi? C'est ça la grande question qu'il faut se poser. Pourquoi? Ben, d'une part, parce qu'il y a une polémique, ils ne peuvent pas l'éviter. Quand le Congrès américain envoie une lettre à Ottawa officiellement, quand Apple sort des communiqués de presse, quand Meta, hein, Meta c'est Facebook, c'est Instagram, là, c'est des compagnies qui valent des milliards de dollars en bourse, ça devient comme incontournable. Et eux-mêmes utilisent un langage assez ferme à l'endroit du projet de loi. Donc là, à ce moment-là, c'est comme si, ah, OK, là, les médias de masse avaient gagné le droit de critiquer Ottawa. Donc moi, c'est ça que je leur reproche, en fait. C'est une forme de complaisance à l'endroit du Parti libéral du Canada.
3: Ouais. Je lisais vite, là, sur ce projet de loi-là, et on se défend, on dit, ben oui, ça pourrait permettre à la police d'intervenir, de prévenir des choses, mais ça pourrait aussi être exploité par des malfaiteurs. Julien, c'est pas juste la vie privée, c'est, ben oui, la vie privée, mais les malfaiteurs pourraient profiter de ces failles-là.
4: Ben, nécessairement, parce que si tu dois abaisser ton niveau d'encryption ou si tu dois donner à Ottawa les clés de tes codes d'encryption pour pénétrer dans tes applications mobiles ou dans tes logs, nécessairement, tu ouvres une porte de plus aux acteurs malfaisants que sont les hackers, mais aussi les puissances étrangères comme la Chine,
3: ouais,
4: qui sont très, très bien outillés dans ce genre d'opérations-là, alors que le Canada, sur le plan de la sécurité, tant informatique que frontalière, que militaire, n'est pas très bien outillé. On n'est pas une puissance internationale, le Canada. On est une moyenne puissance là, qui sommes à côté sur son voisin tout puissant des États-Unis, qui compte beaucoup sur lui pour sa sécurité militaire et pour le renseignement aussi avec les Five Eyes. Mais le Canada, en tant que tel, n'a pas de grande capacité sécuritaire. Donc, pourquoi en aurait-il sur le plan informatique? En fait, donner des secrets informatiques au gouvernement canadien, c'est presque s'assurer qu'ils vont être hackés par la Chine. C'est aussi simple que ça. C'est capoté comme ça. Puis, j'exagère pas du tout là, en disant ça. Et c'est même une préoccupation que le Congrès américain a mentionnée dans sa lettre. Il parle des puissances étrangères. Donc, voyez-vous, là, c'est tout ce rôle-là des médias de masse canadiens et québécois qui, à mon avis, ne jouent plus tout à fait leur rôle de chien de garde de la démocratie parce qu'ils ont attendu 2 mois avant d'avoir un aspect critique sur le projet de loi. Ils ont attendu qu'il y ait une polémique avant de se permettre d'avoir cet aspect-là, alors que la loi est claire et nette et c'était là à tous pour le lire. Et moi, 2 jours après qu'il ait été déposé en Chambre des communes, ce projet de loi-là, je tirais déjà la sonnette d'alarme en disant C-22, la loi qui transforme chaque Canadien en suspect. Ce n'est pas normal de donner à un gouvernement central la possibilité d'espionner chaque individu sur son téléphone. C'est pas normal. On comprend qu'il doit y avoir des lois pour les services de renseignement pour pouvoir protéger la population d'attaques terroristes, tout ça. Mais quand tu transformes chaque individu en suspect, parce que tu abaisses aussi le niveau légal pour pouvoir espionner les gens, ça devient problématique.
3: Excellent.
4: Pour le moins, là, ça devient problématique.
3: Parfait. Et si on veut en lire davantage, on peut toujours aller consulter le site Indocile Média. Tu es sur tous les médias sociaux aussi, Julien. Sur X, sur Facebook, on peut aller facilement te trouver.
4: Exactement. Vous allez sur Facebook, Indocile Média, ou sur X, Indocile Média, sur Telegram. J'ai même ouvert un compte Instagram et TikTok, là.
3: Bon.
4: Pas très actif là-dessus. On va se le dire, là. Mais ils sont là quand même.
3: Excellent.
4: Quand je fais des vidéos, je les mets sur tous mes comptes. Alors, n'hésitez pas, le rendez-vous sur indocilemedia.com, lire cette nouvelle.
3: Excellent. Ben, merci beaucoup, Julien, d'être passé, puis on se dit à dans 15 jours.
4: Ça fait plaisir,
3: Louis-Philippe. Salut, bye-bye. C'était M. Julien Garon-Carrier d'Indocile Média. Cette entrevue sera disponible dès demain matin sur le site cieuxfm.com. Pour l'instant, allons écouter Green Day, tout ça en direction vers les informations de la presse canadienne.

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1: 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Mercredi le 20 mai, il est 16h. Voici vos informations de la presse canadienne. Une vidéo concernant une flottille en route vers Gaza suscite des préoccupations jusqu'à Ottawa. Selon des militants, 11 Canadiens figuraient parmi les personnes interpellées lorsque la marine israélienne a intercepté 41 bateaux dans les eaux internationales près de Chypre lundi. La vidéo partagée montre le ministre israélien de la Sécurité nationale, Itamar Ben-Gvir, qui s'adresse à des militants agenouillés, les mains liées derrière le dos. Il leur déclare qu'il mériterait d'être emprisonné longtemps. En marge d'une visite à Tallinn, en Estonie, la ministre des Affaires étrangères, Anita Annan, a qualifié de ce qu'elle a vu d'inacceptable.
9: J'ai demandé à mes représentants de convoquer l'ambassadeur d'Israël concernant le traitement odieux infligé aux civils à bord de la flottille. Les civils doivent être protégés en tout temps. La vidéo partagée par Ben-Gvir est déplorable.
1: Le premier ministre Mark Carney s'est adressé aux membres de la Chambre de commerce du Grand Vancouver aujourd'hui. Il a vanté les avantages économiques et les bienfaits sur l'environnement de sa stratégie nationale d'électrification qui vise à doubler la capacité de production et de transport d'électricité au pays d'ici 2050. À terme, 7 Canadiens sur 10 paieront moins cher pour l'énergie selon lui. Pour ce faire, le gouvernement fédéral le travaille sur plusieurs fronts.
10: Canada est au cœur de la transition énergétique. Dans le domaine des minéraux critiques, dans le secteur nucléaire, l'uranium, dans le captage et stockage du carbone, ainsi que dans les secteurs de l'hydrogène et de la géothermie. Pour doubler la capacité de notre réseau électrique, il faudra des investissements importants l'interconnexion des réseaux provinciaux.
1: Le Parti québécois juge que la première ministre Christine Fréchette revient les mains vides de sa mission à Paris. Madame Fréchette a passé les derniers jours dans la capitale française où elle a notamment rencontré le président Emmanuel Macron et le premier ministre Sébastien Lecornu. Selon le député péquiste Pascal Paradis, ce voyage n'aura pas servi les Québécois.
11: Christine Fréchette a terminé hier un voyage en France dont le bilan est à zéro. On ne sait pas exactement ce qu'elle rapporte de ce voyage de la France. On a vu ça avant, de la part de François Legault. Donc, c'est la même bonne vieille CAQ en matière de relations internationales. Beaucoup de communication, des intérêts partisans.
1: Alors qu'ils sont en grève pour la journée, les ingénieurs du gouvernement du Québec préviennent déjà qu'ils pourraient intensifier leurs moyens de pression. Ces ingénieurs avaient débrayé durant 8 jours en 2025 et ils espèrent que cette nouvelle journée de grève permettra de dénouer l'impasse avec le gouvernement. Selon le président de l'Association professionnelle des ingénieurs du gouvernement, Marc-André Martin, les moyens de pression vont s'intensifier jusqu'en juin.
12: Au ministère des Transports, c'est la période critique pour le début des travaux. C'est sûr que c'est la saison des travaux, puis il y a des choses critiques qui doivent être lancées au mois de juin. Puis perdre un mois dans la saison de construction au Québec, c'est majeur.
1: Et en terminant, le regroupement des jeunes chambres de commerce du Québec plaide que les bouleversements liés à l'intelligence artificielle doivent nous pousser à revoir les formations universitaires. Dans un nouveau mémoire sur l'intelligence artificielle et le travail, l'organisme qui représente les jeunes professionnels et entrepreneurs parle d'une urgence d'agir. Selon son PDG, Pierre Graff, les formations suivies par les jeunes ne tiennent pas compte des bouleversements à venir sur le marché du travail.
13: La transformation est là, puis elle est inéluctable. Pour être capable de bien la gérer, de bien l'adresser, il est vraiment, vraiment urgent de se risquer à évaluer vraiment les besoins futurs du marché du travail.
1: Voilà, ça complète votre bulletin d'information de la presse canadienne.
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1: En musique, c'est Erwan avec Allure. Je vous reviens avec les détails de la météo et je vous parlerai de la Grèce où vous pourriez vous acheter une île au cours des prochains jours.

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2: Le ciel continue de se dégager ce soir, des vents légers, des rafales pouvant atteindre 50 km/h, minimum de plus 4. Demain, jeudi, alternance soleil-nuages, des vents légers et une nouvelle fois des rafales pouvant atteindre 50 km/h, maximum de 11. Vendredi, le maximum s'élève un peu à 15 degrés et on parle de soleil toute la journée. À plus long terme, samedi, c'est du soleil une nouvelle fois et un maximum de 17 degrés. Oui, du beau soleil qui nous fait peut-être penser qu'on pourrait être en Grèce à ce temps-ci. Il fait magnifique de ce côté-là, j'en suis certain. Des ciels bleus, des îles blanches. Et c'est justement d'une île dont je veux vous parler. Devenir propriétaire d'une île privée est désormais un rêve accessible en Grèce parce qu'il y a une petite île qui s'appelle Makri, qui sera vendu aux enchères en novembre 2026. Vous pouvez donc aller voir en attendant, peut-être pour vous tenter des photos. Le prix de départ est étonnamment bas, disent les experts. 375 000 $ pour un terrain qui valait jusqu'il y a quelques années 13 millions de dollars. Le problème sur cette petite île-là de Makri, qui fait 98 hectares et recouverte d'une forêt magnifique et d'un littoral, paraît que c'est magnifique là aussi, c'est que les possibilités d'aménagement et de développement sont très limitées sur cette île-là. Considérée comme une zone naturelle protégée, le terrain est classé Natura 2000 au niveau européen. Les réglementations limitent donc grandement la possibilité de construire des bâtiments ou des infrastructures. Elle n'a aujourd'hui aucun réseau électrique et d'eau potable, pas de port et ne dispose que d'une maison en ruine, une chapelle et une citerne. Ça commence pas si pire, mais... c'est assez dévalué. De plus, les seules activités autorisées sur place sont l'agriculture, le pâturage ou la construction d'infrastructures légères et respectueuses de l'environnement. Pas question donc d'y construire un hôtel ou des villas. Est-ce que ça vous intéresse encore? En tout cas, si jamais, 375 000 $ comme mise de départ, peut-être qu'on peut se mettre tout le monde ensemble. En attendant, on est ici, comme nous le chante Patrice Michaud.

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7: C'est mes sports à CUFM. Premier match de la série Colorado-Las Vegas ce soir à Denver. L'Avalanche est évidemment l'équipe favorite pour remporter cette série. En saison régulière, Colorado a remporté 2 des 3 matchs entre les deux équipes à titre récapitulatif. C'est un mot difficile à dire aujourd'hui. Colorado a remporté facilement ses 2 dernières séries contre Los Angeles en 4 et contre Minnesota en 5. Vegas, de son côté, a gagné en 6 matchs contre Utah avant de battre les Ducks d'Anaheim. Ça se passait dernièrement en 6 matchs aussi. Et la rondelle sera mise en jeu à compter de 20 heures. La victoire de Montréal a une 2e chance de mettre la main sur la première Coupe Walter de son histoire en soirée avec la présentation du 4e match de la finale contre le Charge de Ottawa. Le match aura lieu à 19h du côté d'Ottawa. La troupe montréalaise a bien lancé la confrontation ultime avec 2 victoires à domicile en prolongation avant de s'incliner lors du dernier match. On mène donc la série 2-1 et c'est un 3-5. Donc, on est tout près de la victoire. Si jamais Ottawa devait l'emporter, le match ultime de la finale se tiendra samedi à 12h30 à la Place Belle à Laval et la rencontre serait diffusée sur plusieurs plateformes. Je vous invite à écouter ça. Ça donne du très bon hockey. Le Centre Vidéotron sera l'hôte de la confrontation de la Coupe Davis opposant le Canada à la France les 18 et 19 septembre prochains. Et Félix Auger Aliassim sera de la partie. C'est la première rencontre de cette compétition de tennis par équipe disputée à Québec en 52 ans. Le Canada avait alors perdu contre le Mexique au pavillon de la jeunesse, donc ça remonte à il y a très longtemps. Le stade IGA de Montréal avait aussi été considéré pour la présentation de cet événement, mais Tennis Canada a finalement jeté son dévolu sur Québec. Le gagnant de la confrontation entre le Canada et la France passera en finale de la Coupe Davis qui sera disputée en novembre en Italie, à Bologne plus précisément. Et on se rappellera que le Canada avait raflé le titre en 2022. C'était le premier de son histoire. Et je termine en vous parlant de baseball. C'est un exploit très rare qui s'est produit hier du côté de Washington. James Wood a réussi un grand chelem à l'intérieur du terrain. C'est un exploit qui est réalisé seulement pour la 3e fois au cours des 10 dernières années. Donc, c'est un coup qui a été frappé dans le champ. Ça a frappé la clôture. Les 2 voltigeurs sont tombés en essayant d'attraper la balle et tout le monde a fait le tour des buts. Blake Butera confirme que ce fut le point tournant, dit-on, pour les Nationals qui ont effacé un retard de 5-0 pour finalement l'emporter grâce à ce grand chelem 9-6. Michael Taylor des Nationals et Ramil Tapia des Blue Jays de Toronto sont les deux seuls autres joueurs à avoir frappé un grand chelem à l'intérieur du terrain au cours de la dernière décennie. Donc, félicitations à M. Wood pour avoir réalisé cet exploit-là. Peter Gabriel nous amène tranquillement vers les informations de 16h30, informations régionales et locales. C'est Mario Cyr qui sera là.

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6: Bonne soirée à tous et à toutes. Déçu des réponses obtenues, le maire de Saint-André de Restigouche s'estime avoir perdu son temps hier soir lors de la rencontre sur le regroupement municipal. 3 conseillers sur 4 ont voté au mois d'avril pour le retrait de la municipalité de ce projet de regrouper les 5 villages de Matapédia des Plateaux. Hier soir, le maire a annulé sa présence à l'assemblée de son conseil municipal afin de participer à la rencontre de suivi de la journée de porte ouverte pour les citoyens qui a eu lieu au club Restico de Saint-Alexis en septembre. Par le fait même, Saint-André a reporté une deuxième fois sa rencontre mensuelle du mois de mai. Jean-Paul Landry soutient avoir assisté à une rencontre mal préparée. Le maire note que les interrogations qu'il avait restent entières.
7: Vu que Saint-André n'est plus là, ils ont parlé qu'il y avait 4 municipalités, une secousse. Après ça, ça a tombé à 5 municipalités. Ça variait d'un point à l'autre. Des fois, ça tombait, Saint-André faisait partie, puis là, d'un coup, Saint-André faisait plus partie. En tout cas, j'ai rien appris là, puis il n'y a pas grand monde qui a appris quoi que ce soit, là, sauf la phase 2 là, qui s'en vient, puis la phase 3, là.
6: Et la deuxième étape du guide du ministère des Affaires municipales sur le regroupement consiste à négocier les conditions et la troisième à consulter la population. Le maire Landry avance aussi que les données n'ont pas été mises à jour depuis le retrait de sa municipalité du projet.
8: Dans le fond, ma mère, elle a eu une boulangerie pendant 17 ans. J'ai commencé à faire les beignes à 13 ans, de 13 à 17, 18 ans. Quand elle a vendu, moi, je l'ai vraiment continué à faire les beignes parce que c'est les beignes à l'ancienne. Comme la recette de grand-mère, exemple, qu'on retrouve pas partout. C'est pas tout le monde qui fait ces genres de beignes-là. Je veux un local sur le bord de la mer. Donc, la Gaspésie, c'était la destination. Ma mère a acheté une maison ici pendant la pandémie. Je me dis, hey, regarde, c'est le temps-là. Puis j'ai vu le local. Moi, j'ai foncé.
6: Et Jean-Paul Landry dit n'avoir obtenu aucun éclaircissement quant au maintien du revenu lié au programme de la taxe sur l'essence. Là-dessus, il craint que sa municipalité perde 150 000 $ par année en aide de l'État québécois, alors que les économies liées à la mise en commun des services seraient peu importantes. Par ailleurs, selon le maire Landry, il a été porté à la connaissance des maires hier soir qu'environ 200 personnes ont participé à la journée porte ouverte de septembre. On compte 2024 personnes au total dans les 5 municipalités. Quant à la date de reprise de l'Assemblée municipale de Saint-André, elle n'est pas encore fixée. La réunion a été reportée deux fois jusqu'ici. Alexis Deschênes affirme que les impacts des coupures à l'Agence canadienne d'inspection des aliments en Gaspésie sont très concrets. Le gouvernement Carney a imposé des compressions de 15 % à l'Agence d'inspection sur 3 ans, ce qui implique une réduction de 300 millions sur un budget de 1 milliard. L'Agence a donc mis fin à son bail dans les bureaux qu'elle occupait à Saint-Anne-des-Monts et les deux employés ont été transférés à Rimouski. Le député de la Gaspésie, les Îles-de-la-Madeleine, Lestigouche, rappelle que le rôle de l'agence est d'assurer la salubrité des aliments et son travail est essentiel à la réouverture de nouveaux sites de pêche au coq. De plus, le laboratoire de Longueuil cessera ses activités, lui qui a pour mandat d'analyser la présence de toxines dans certains produits de pêche, comme les huîtres, les moules et des pétoncles issus de la Gaspésie, des îles et de la Côte-Nord.
9: On a besoin de l'Agence canadienne d'inspection des aliments pour assurer la salubrité, puis aussi pour ouvrir des nouveaux sites de pêche au coq. Alors, l'Agence canadienne a décidé de fermer son bureau de Saint-Anne-des-Monts en catimini, sans nous en parler, et ça a été effectif depuis le 1er mars dernier. On l'a appris à la suite d'informations qu'on a fait valider.
6: Accompagné du maire de Saint-Anne-des-Monts, Simon Deschênes, et du préfet de la Haute-Gaspésie, Sylvain Tanguay, le député demande au gouvernement de revenir sur sa décision.
9: On est un peu fatigué en Gaspésie que chaque fois qu'il y a des compressions, la première place où on a le goût de couper, c'est chez nous, c'est dans les régions éloignées. D'autant plus lorsqu'on parle d'agents qui vont travailler, entre autres, avec le secteur des pêches, alors qu'on est la région où il y a le plus de pêche au Québec.
6: Et réduction substantielle du nombre de médaillons apposés sur les pinces des homards pour garantir leur provenance. Le programme de traçabilité du homard québécois fête ses 15 ans cette année. Et dans les meilleures années de 2022 à 2024, c'est plus de 6 millions de médaillons qui ont été apposés sur les homards. L'an dernier, c'était 3 millions d'étiquettes. Cette année, le regroupement des pêcheurs professionnels de la Gaspésie prévoit en apposer 1,7 million. C'est qu'avec l'augmentation des coûts du médaillon, le nombre a été réduit, indique Jean Côté, directeur scientifique du regroupement des pêcheurs professionnels de la Gaspésie.
10: Les coûts ont explosé dans le programme. Les industriels aussi ont modifié leurs pratiques au fil du temps, alors qu'au départ, c'était beaucoup, beaucoup plus du homard vivant qui était vendu, donc on avait avantage à marquer toute la saison. Aujourd'hui, avec les volumes capturés, il y a beaucoup de homards qui est transformé, qui est cuit, puis est vendu congelé. Donc là, le médaillon sert pas.
6: Et c'est ce soir que s'ouvrent les audiences publiques sur le projet de protection des ouvrages du ministère des Transports. Le ministère veut adopter une nouvelle approche et son plan est de cibler les infrastructures à reconstruire ou solidifier d'ici 10 ans, plutôt que de le faire à la pièce, projet par projet. Transport Québec veut aussi agir de façon globale en Gaspésie, aux îles et au Bas-Saint-Laurent. En personne ou à distance, sur tout le territoire, des représentants du ministère répondront aux questions du public à compter de 18h30. Les citoyens de la baie des Chaleurs sont invités à la salle Mathurin-Bourg dans l'église de Carleton. Et voilà, c'est ce qui complète. On vous souhaite à tous et à toutes de passer une très belle soirée.
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12: À venir, les détails de la météo. James Tonic sera là en musique, mais je vous parle d'histoire de creusage, des gens qui creusent et qui trouvent des choses. Cette histoire-là se déroule au Myanmar. Ce sont des mineurs qui ont découvert un rubis rare d'une taille énorme, considéré comme le deuxième plus grand en poids jamais trouvé dans ce pays d'Asie du Sud-Est. Donc, le rubis en question pèse 4,8 livres ou 2,2 kilogrammes. Le précédent record était de 4,29 kilogrammes. kg ou 9,45 livres, donc tout près de 10 livres. Imaginez, ça avait été trouvé en 96. Mais cette nouvelle découverte est considérée comme plus précieuse en raison de la couleur et la qualité qui sont supérieures. On décrit ce rubis-là comme ayant une teinte rouge violacée avec des sous-tons jaunâtres et une surface très réfléchissante. Le Myanmar produit 90 % des rubis du monde. La pierre précieuse, à la fois échangée et de contrebande, constitue une source majeure de revenus pour le Myanmar. Vous savez, c'est un pays où tout va mal, un des pays les plus pauvres au monde. Il y a plusieurs organismes de droits humains qui demandent aux bijoutiers de cesser d'acheter des pierres précieuses qui viennent du Myanmar, car cette industrie constitue une source de revenus vitale pour des gouvernements militaires depuis plusieurs décennies qui, en tout cas, ostracisent des citoyens. Et on dit que l'extraction des pierres précieuses sert également de principale source de financement pour les groupes armés ethniques, luttant pour l'autonomie, un facteur qui a contribué à alimenter des décennies de conflits internes. Alors, la beauté de la pierre précieuse, mais la laideur de ce qui se passe en arrière. Voici James Tonic.

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2: Un dégagement qui se poursuit ce soir avec des vents légers avec des rafales de 50 km à venir un peu plus tard, minimum de plus 4 demain jeudi. Alternance soleil-nuage, des vents légers nouvelle fois, quelques rafales en fin d'après-midi, maximum de 11. Vendredi, du soleil, maximum de 15 degrés. Et samedi, c'est à plus long terme, mais on prévoit du soleil et un maximum de 17 degrés. Avant d'aller écouter Jean-François Posé avec Puisqu'il le faut, Jean-François Posé qui sera des grandes fêtes TELUS du côté de Rimouski, quelque part au mois de juillet, si je me trompe pas. Je vous parle d'une autre personne qui creuse et qui trouve, je vous parlais d'un rubis qu'on a trouvé au Myanmar. Ben, cette fois-là, c'est lors d'une sortie scolaire en Norvège. C'est un jeune enfant en première année qui a découvert une épée qui date de 550 à 800 à peu près après Jésus-Christ, une période qui précède immédiatement l'âge viking plus connu. Alors, la découverte a été faite dans un champ, je vous le disais, par un élève de première année lors d'un voyage scolaire. Moi, mes voyages scolaires n'étaient jamais aussi spectaculaires que ça. C'est un jeune homme, il s'appelle Henrik, qui a aperçu une partie de l'objet qui dépassait du sol alors qu'il traversait le champ avec ses camarades. Au début, l'objet semblait ordinaire, de la rouille, de la terre, du métal, mais sa forme a rapidement soulever des questions. Alors, appelés sur place, les enseignants ont fait ce qu'il fallait. Ils ont appelé des archéologues locaux. Cette décision a peut-être sauvé un élément important du passé médiéval de la Norvège. Les archéologues ont identifié l'objet comme une épée à un seul tranchant, ce qui signifie qu'elle était aiguisée seulement d'un côté. Ce type de l'arme, je disais, est souvent associé à la période mérovingienne en Scandinavie, donc environ 550 à 800 après Jésus-Christ. De telles armes sont parfois liées à la famille plus large des saxophones ou des skarmasaxes, des tribus qui habitaient le nord de l'Europe. D'autres recherches sont en cours et comme je le dis souvent, laissez les enfants creuser, ça va vous faire trouver des trésors. Voici Jean-François Posé.

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5: Record du monde d'anniversaire aujourd'hui, mercredi 20 mai. Il y a de grandes chances que je nomme quelqu'un que vous connaissez dans ces souhaits-là. Rock de Bigaré, du club des 50 ans et plus de Saint-Omer, tout comme Irène Leblanc et Maryse Lévesque. Bonne fête à vous. Du club des 50 ans et plus de Saint-Siméon, Jacqueline Saint-Pierre. Du club des 50 ans et plus de Maria, Régis Normando. Du club des 50 ans et plus de Bonaventure, Magellan Arsenault, Robert Bernard et Juliette Vaillancourt, 8 personnes au moins qui fêtent leur anniversaire dans le secteur. Ça va faire du monde qui vont vouloir du gâteau tantôt. Alors, réservez-nous-en. Mon Dieu, j'ai de la misère avec mes verbes aujourd'hui. Une part, et peut-être nous la faxer, on va la manger avec grand bonheur. Bonne fête donc à tous ces gens-là. Et si vous voulez qu'on souhaite bon anniversaire à quelqu'un de votre entourage, n'hésitez pas, vous nous écrivez animation à commercial.cieuxfm.com ou via le messenger de Fans de Cieux sur notre page Facebook. Alex Warren et Claudel nous amènent jusqu'aux informations de la presse canadienne de 17h.

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0: Mercredi le 20 mai, 17h, 1 minute. Voici vos informations de la presse canadienne. Une vidéo concernant une flottille en route vers Gaza suscite des préoccupations jusqu'à Ottawa. Selon des militants, 11 Canadiens figuraient parmi les personnes interpellées lorsque la marine israélienne a intercepté 41 bateaux dans les eaux internationales près de Chypre lundi. La vidéo partagée montre le ministre israélien de la Sécurité nationale, Itamar Ben-Gvir, qui s'adresse à des militants agenouillés, les mains liées derrière le dos. Il leur déclare qu'ils mériteraient d'être emprisonnés longtemps. En marge d'une visite à Tallinn, en Estonie, la ministre des Affaires étrangères, Anita Anand, a qualifié de ce qu'elle a vu d'inacceptable.
1: J'ai demandé à mes représentants de convoquer l'ambassadeur d'Israël concernant le traitement odieux infligé aux civils à bord de la flottille. Les civils doivent être protégés en tout temps. La vidéo partagée par Ben-Gvir est déplorable.
0: Le premier ministre Mark Carney s'est adressé aux membres de la Chambre de commerce du Grand Vancouver aujourd'hui. Il a vanté les avantages économiques et les bienfaits sur l'environnement de sa stratégie nationale d'électrification qui vise à doubler la capacité de production et de transport d'électricité au pays d'ici 2050. À terme, 7 Canadiens sur 10 se paieront moins cher leur énergie selon lui. Pour ce faire, le gouvernement fédéral travaille sur plusieurs fronts.
2: Canada est au cœur de la transition énergétique. Dans le domaine des minéraux critiques, dans le secteur nucléaire, l'uranium, dans le captage et stockage du carbone, ainsi que dans les secteurs de l'hydrogène et de la géothermie. Pour doubler la capacité de notre réseau électrique, il faudra des investissements importants dans la connexion des réseaux provinciaux.
0: Le Parti québécois juge que la première ministre Christine Fréchette revient les mains vides de sa mission à Paris. Madame Fréchette a passé les derniers jours dans la capitale française où elle a notamment rencontré le président Emmanuel Macron et le premier ministre Sébastien Lecornu. Selon le député péquiste Pascal Paradis, ce voyage n'aura pas servi les Québécois.
3: Christine Fréchette a terminé hier un voyage en France dont le bilan est à zéro. On ne sait pas exactement ce qu'elle rapporte de ce voyage de la France. On a vu ça avant de la part de François Legault. Donc, c'est la même bonne vieille CAQ en matière de relations internationales. Beaucoup de communication, des intérêts partisans.
0: Alors qu'ils sont en grève pour la journée, les ingénieurs du gouvernement du Québec préviennent déjà qu'ils pourraient intensifier leurs moyens de pression. Ces ingénieurs avaient débrayé durant 8 jours en 2025 et ils espèrent que cette nouvelle journée de grève permettra de dénouer l'impasse avec le gouvernement. Selon le président de l'Association professionnelle des ingénieurs du gouvernement, Marc-André Martin, les moyens de pression vont s'intensifier jusqu'en juin.
4: Au ministère des Transports, c'est la période critique pour le début des travaux. C'est sûr que c'est la saison des travaux, puis il y a des choses critiques qui doivent être lancées au mois de juin. Puis perdre un mois dans la saison de construction au Québec, c'est majeur.
0: Oui. Le regroupement des jeunes chambres de commerce du Québec plaide que les bouleversements liés à l'intelligence artificielle doivent nous pousser à revoir les formations universitaires. Dans un nouveau mémoire sur l'intelligence artificielle et le travail, l'organisme qui représente les jeunes professionnels et entrepreneurs parle d'une urgence d'agir. Selon son PDG Pierre Graff, les formations suivies par les jeunes ne tiennent pas compte des bouleversements à venir sur le marché du travail.
5: La transformation est là, puis elle est inéluctable. Pour être capable de bien la gérer, de bien l'adresser, il est vraiment, vraiment urgent de se risquer à évaluer vraiment les besoins futurs du marché du travail.
0: Et en terminant, un nouveau dispositif permettant de détecter le cannabis dans la laine dans les heures suivant la consommation est désormais accessible au Québec. Le Cannabix Marijuana Breath Test est comparable à l'Alcotest, mais adapté au cannabis. Alco-Prévention Canada, qui est derrière le dispositif, soutient qu'un tel dispositif est attendu depuis des années par les employeurs, les institutions et les organisations de sécurité, comme l'indique sa directrice Josée Lacasse.
6: La légalisation du cannabis a créé un effet où que les entreprises vont nous dire régulièrement « Ah ben moi, je suspecte une consommation d'un employé, mais ce qu'il me dit, c'est qu'il a consommé la veille. » Donc, ce test-là va permettre de savoir si la consommation s'est faite dans les dernières heures ou dans les 8 à 12 heures.
0: Voilà, ça complète vos informations de la presse canadienne. Il est 17h05. Je vous souhaite une excellente soirée sur les ondes de Cieux FM. Nous, on se retrouve demain entre 15 et 17 heures pour une nouvelle édition de La Dernière Période. Je m'appelle Louis-Philippe Morin. Salut tout le monde.
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8: 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Voici maintenant la météo.
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0: Un dégagement est prévu tôt ce soir avec des vents légers, mais il pourrait y avoir des rafales jusqu'à 50 km/h, minimum de plus 4. Demain jeudi, c'est une alternance soleil et nuages. Une nouvelle fois, des vents légers et des rafales pouvant atteindre 50 km/h, maximum de 11 seulement. Vendredi, c'est du soleil, ça monte un petit peu, maximum de 15. Et samedi, c'est à plus long terme, mais on prévoit du soleil et un maximum de 17 degrés.

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1: Bonne soirée à tous et à toutes. Déçu des réponses obtenues, le maire de Saint-André de Restigouche s'estime avoir perdu son temps hier soir lors de la rencontre sur le regroupement municipal. 3 conseillers sur 4 ont voté au mois d'avril pour le retrait de la municipalité de ce projet de regrouper les 5 villages de Matapédia et des Plateaux. Hier soir, le maire a annulé sa présence à l'assemblée de son conseil municipal afin de participer à la rencontre de suivi de la journée de porte ouverte pour les citoyens qui a eu lieu au club Restico de Saint-Alexis en septembre. Par la fin même, Saint-André a reporté une deuxième fois sa rencontre mensuelle du mois de mai. Jean-Paul Landry soutient avoir assisté à une rencontre mal préparée. Le maire note que les interrogations qu'il avait restent entières.
2: Vu que Saint-André n'est plus là, ils ont parlé qu'il y avait 4 municipalités une secousse. Après ça, ça a tombé à 5 municipalités. Ça variait d'un point à l'autre. Des fois, ça tombait, Saint-André faisait partie, puis là, d'un coup, Saint-André faisait plus partie. En tout cas, j'ai rien appris là, puis il n'y a pas grand monde qui a appris quoi que ce soit, là, sauf la phase 2 là, qui s'en vient, puis la phase 3, là.
1: Et la deuxième étape du guide du ministère des Affaires municipales sur le regroupement consiste à négocier les conditions et la troisième à consulter la population. Le maire Landry avance aussi que les données n'ont pas été mises à jour depuis le retrait de sa municipalité du projet.
3: Dans le fond, ma mère a eu une boulangerie pendant 17 ans. J'ai commencé à faire les beignes à 13 ans, de 13 à 17, 18 ans. Quand elle a vendu, moi, je voulais vraiment continuer à faire les beignes parce que c'est les beignes à l'ancienne. Comme la recette de grand-mère, exemple, qu'on ne retrouve pas partout. C'est pas tout le monde qui fait ces genres de beignes-là. Je veux un local sur le bord de la mer. Donc, la Gaspésie, c'était la destination. Ma mère a acheté une maison ici pendant la pandémie. Je me suis dit, hey, regarde, c'est le temps-là. Puis j'ai vu le local, moi, j'ai foncé.
1: Et Jean-Paul Landry dit n'avoir obtenu aucun éclaircissement quant au maintien du revenu lié au programme de la taxe sur l'essence. Là-dessus, il craint que sa municipalité perde 150 000 $ par année en aide de l'État québécois, alors que les économies liées à la mise en commun des services seraient peu importantes. Par ailleurs, selon le maire Landry, il a été porté à la connaissance des maires hier soir qu'environ 200 personnes ont participé à la journée porte ouverte de septembre. On compte 2024 personnes au total dans les 5 municipalités. Quant à la date de reprise de l'Assemblée municipale de Saint-André, elle n'est pas encore fixée. La réunion a été reportée 2 fois jusqu'ici. Alexis Deschênes affirme que les impacts des coupures à l'Agence canadienne d'inspection des aliments en Gaspésie sont très concrets. Le gouvernement Carney a imposé des compressions de 15 % à l'Agence d'inspection sur 3 ans, ce qui implique une réduction de 300 millions sur un budget de 1 milliard. L'Agence a donc mis fin à son bail dans les bureaux qu'elle occupait à Saint-Anne-des-Monts et les 2 employés ont été transférés à Rimouski. Le député de la Gaspésie, les Îles-de-la-Madeleine, Lestigouche, rappelle que le rôle de l'agence est d'assurer la salubrité des aliments et son travail est essentiel à la réouverture de nouveaux sites de pêche au coq. De plus, le laboratoire de Longueuil cessera ses activités, lui qui a pour mandat d'analyser la présence de toxines dans certains produits de pêche, comme les huîtres, les moules et des pétanques issus de la Gaspésie, des îles et de la Côte-Nord.
4: On a besoin de l'Agence canadienne d'inspection des aliments pour assurer la salubrité, puis aussi pour ouvrir des nouveaux sites de pêche au coq. Alors, l'Agence canadienne a décidé de fermer son bureau de Saint-Anne-des-Monts en Catimini sans nous en parler. Et ça a été effectif depuis le 1er mars dernier. On l'a appris à la suite d'informations qu'on a fait valider.
1: Accompagné du maire de Saint-Anne-des-Monts, Simon Deschênes, et du préfet de la Haute-Gaspésie, Sylvain Tanguay, le député demande au gouvernement de revenir sur sa décision.
4: On est un peu fatigué en Gaspésie que chaque fois qu'il y a des compressions, la première place où on a le goût de couper, c'est chez nous, c'est dans les régions éloignées. D'autant plus lorsqu'on parle d'agents qui vont travailler, entre autres, avec le secteur des pêches, alors qu'on est la région où il y a le plus de pêche au Québec.
1: Et réduction substantielle du nombre de médaillons apposés sur les pinces des homards pour garantir leur provenance. Le programme de traçabilité du homard québécois fête ses 15 ans cette année. Et dans les meilleures années de 2022 à 2024, c'est plus de 6 millions de médaillons qui ont été apposés sur les homards. L'an dernier, c'était 3 millions d'étiquettes. Cette année, le regroupement des pêcheurs professionnels de la Gaspésie prévoit en apposer 1,7 million. C'est qu'avec l'augmentation des coûts du médaillon, le nombre a été réduit, indique Jean Côté, directeur scientifique du regroupement des pêcheurs professionnels de la Gaspésie.
5: Les coûts ont explosé dans le programme, les industriels aussi ont modifié leurs pratiques au fil du temps, alors qu'au départ, c'était beaucoup, beaucoup plus du homard vivant qui était vendu, donc on avait avantage à marquer toute la saison. Aujourd'hui, avec les volumes capturés, il y a beaucoup de homard qui est transformé, qui est cuit, puis est vendu congelé. Donc là, le médaillon sert pas.
1: Et c'est ce soir que s'ouvrent les audiences publiques sur le projet de protection des ouvrages du ministère des Transports. Le ministère veut adopter une nouvelle approche et son plan est de cibler les infrastructures à reconstruire ou solidifier d'ici 10 ans, plutôt que de le faire à la pièce, projet par projet. Transport Québec veut aussi agir de façon globale en Gaspésie, aux îles et au Bas-Saint-Laurent. En personne ou à distance, sur tout le territoire, des représentants du ministère répondront aux questions du public à compter de 18h30. Les citoyens de la baie des Chaleurs sont invités à la salle Mathurin-Bourg dans l'église de Carleton. Et voilà, c'est ce qui complète. On vous souhaite à tous et à toutes de passer une très belle soirée.
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mercredi 20 mai à 18h04. Bon, bonsoir à tous. Ici Renaud Lebrun. Vous êtes bienvenus à l'émission Les Belles Années. Émission, comme vous savez sûrement, consacrée au succès des 50 dernières années. Et ce soir, nous avons débuté avec le groupe québécois Les Frères à Cheval et la pièce L'été. On poursuit maintenant avec un souvenir de 1983 de Lizzie Buckingham, la pièce Holly the Road. Et je vous reviens avec les détails de la météo.

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1: Allons-y maintenant avec les détails de la météo. Bien tout d'abord, ce soir et cette nuit, il sera partiellement nuageux avec un minimum de plus 4 degrés. Et pour demain, jeudi, c'est ensoleillé, passage nuageux avec un maximum de 11. Bonne nouvelle pour vendredi, c'est du soleil, maximum de 15. La même chose pour samedi, ensoleillé, maximum de 15. Et pour l'instant, dimanche, c'est nuageux avec toujours un maximum de 15 degrés. Les normales de saison, 16 degrés le jour, 4 degrés pour la nuit. Et présentement, à 18h09, il fait un beau 21 degrés. Ici, à l'hauteur des studios, à Carleton. Et on poursuit maintenant avec un souvenir de 1978.

Et voilà pour Don Henley, sa très belle pièce Boys of Summer, souvenir de 1984. Il est 18h30, on poursuit maintenant avec quelques pièces côté québécois. Et on y va à l'instant avec Paul Piché. Le temps de vous rappeler, vous êtes à l'émission Les Belles Années. Ici Renaud Lebreu et nous sommes ensemble jusqu'à 20h.

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Et voilà pour le groupe américain ZZ Top et leur pièce Stage Us qu'on écoutait à 18h48. On poursuit maintenant côté québécois et on débute le tout avec Kevin Parent et Nomade Sédentaire.

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0: Et voilà un souvenir, le groupe The Cars avec la pièce You Might Think à 19h09. Et voici donc les détails de la météo.
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0: Donc, à la météo pour ce soir et cette nuit, ce sera partiellement nuageux avec un minimum de plus 4 degrés. Et pour demain, jeudi, c'est ensoleillé, passage nuageux avec un maximum de 11. Vendredi, ensoleillé, maximum de 15. Même chose pour samedi, ensoleillé, maximum de 15. Et dimanche, pour l'instant, c'est nuageux avec un maximum de 15 degrés. Les normales de saison, 16 degrés le jour, 4 pour la nuit. Et présentement, à 19h09, il fait 18 degrés ici, à la hauteur des studios à Carleton. Et on poursuit maintenant avec Marjo.

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Et voilà, 19h41, on écoutait le groupe canadien Rush avec la pièce Tom Sawyer. Et on poursuit maintenant avec quelques pièces côté québécois, un peu plus balade. Et on débute tout avec un souvenir de 1974 du groupe Harmonium.

Eh bien, nous y voici à 19h54. C'est ici que se termine cette autre émission, Les Belles Années. Vous étiez en compagnie de Renaud Lebreu, et ce, depuis 18h. De demain, bien sûr, dès 5h30, c'est Rock qui va prendre relève avec sa mission Harvey au réveil. Et cette semaine, juste avec un groupe qui nous vient de l'Angleterre. Bien sûr, je vous parle de Def Leppard, avec un beau souvenir de 1992, leur pièce Let's Get Rock. Bonne semaine à tous, et on se reparle la semaine prochaine.

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1: Un dégagement est prévu tôt ce soir avec des vents légers, mais il pourrait y avoir des rafales jusqu'à 50 km/h, minimum de plus 4. Demain, jeudi, c'est une alternance soleil-nuages, des vents légers et des rafales pouvant atteindre 50 km/h, maximum de 11 seulement. Vendredi, c'est du soleil, ça monte un petit peu, maximum de 15. Et samedi, c'est à plus long terme, mais on prévoit du soleil et un maximum de 17 degrés.
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